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2: 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Il est 3h.

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2: 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Il est 4h.

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1: 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Bonjour à tous, à la une de l'actualité, face à la flambée des prix à la pompe, Emmanuel Macron laisse la porte ouverte à une baisse des taxes, mais le président veut d'abord tenter de faire baisser les prix par la diplomatie et la sécurisation des approvisionnements. Il estime qu'une baisse des taxes pèserait sur les finances publiques. La France va aussi déployer des moyens militaires pour protéger le site pétrolier saoudien de Yanbu. Tous les syndicats de France Travail appellent à la grève lundi prochain. Ils réclament une hausse des salaires et dénoncent une dégradation des conditions de travail et s'inquiètent aussi du prochain budget. 2,5 milliards d'euros d'économies sont demandés au ministère du Travail l'an prochain. Le pape Léon XIV commence aujourd'hui sa visite en France avec une première étape à Paris. Il doit rencontrer Emmanuel Macron, se rendre à l'UNESCO puis à Notre-Dame avant une grande veillée au Stade de France. Demain, il va célébrer une messe place de la Concorde pour laquelle 400 000 personnes étaient déjà inscrites fin août. Il va rejoindre ensuite Lourdes où 200 000 personnes sont attendues, puis messe lundi. On termine par du football, c'est le grand soir pour Zinedine Zidane avec les Bleus pour sa première comme sélectionneur. La France joue ce soir à 20h45 face à la Turquie en Ligue des Nations. Zidane évoque une immense émotion. Mbappé sera bien présent malgré un petit pépin physique et va rester capitaine.
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2: Et dans votre ciel de Camargue pour ce vendredi 25 septembre, nous retrouvons pour votre matinée un ciel voilé, des températures aux alentours de 22 degrés ressenti 25, et l'après-midi, on devrait retrouver un petit peu plus de soleil, un ciel peu nuageux, des températures déjà élevées 29 degrés ressenti 30. La température de l'eau est un peu plus fraîche que la veille puisqu'elle est de 21 degrés du côté du Gros du Roi. Et pour votre week-end, eh bien nous allons retrouver toujours un ciel peu nuageux, quelques éclaircies le samedi, peu nuageux le samedi après-midi. Et puis le dimanche, on retrouvera également le même temps, exactement le même que le samedi, avec température plutôt similaire, 23 degrés le matin, 26 degrés l'après-midi. Et par contre, la semaine prochaine, nous devrions retrouver un temps un petit peu plus mouvementé avec de la pluie et du vent. On n'oublie pas de souhaiter une très bonne fête en ce vendredi au Hermann à Cinq-au-Firmin.

Bonjour à tous, c'est l'heure de l'horoscope pour ce 25 septembre. Les béliers, tout d'abord, envisagez la nouveauté, elle vous tend les bras. Soyez audacieux, surtout au travail. Les taureaux, vos projets sont sur la bonne voie. Encore un petit effort, le succès est presque garanti. Gémeaux, si vous le pouvez, trouvez un temps de calme pour vous isoler et pour décompresser. Cancer, attention à ne pas considérer que tout est gagné d'avance. Cela pourrait vous jouer des tours. Lion, prenez votre mal en patience et remettez à demain toute décision importante. Vierge, de nouveaux horizons s'offrent à vous. À vous de regarder dans la bonne direction. Balance, au travail, vous serez mis sur un piédestal par vos collaborateurs, collègues et supérieurs. Scorpion, votre intuition vous sauvera de bien des périls. Écoutez-la. Sagittaire, l'enthousiasme que vous dégagez influencera positivement votre journée. Capricorne, vous avez beaucoup d'idées, mais trop peu de temps pour les réaliser. Verseau, votre mental est toujours aussi fort et votre résistance admirable. Les poissons, votre travail vous apporte le progrès que vous espériez dans votre quotidien. Très bonne journée à tous.

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2: Superman a des pouvoirs peu connus et plus ou moins utiles. Il peut notamment changer de visage, projeter de mini-clones de lui-même avec ses mains ou reconstruire des murs par télékinésie. Il peut également déclencher des éruptions solaires, voyager dans le temps ou effacer les souvenirs de quelqu'un en l'embrassant.
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1: Bonjour à tous, nous sommes aujourd'hui le 25 septembre, journée où nous souhaitons une bonne fête aux Herman, Aurélie, Solène et Firmin. Bon anniversaire à vous qui êtes nés un 25 septembre, c'est un point en commun que vous avez avec le chanteur Teddy Swims, Rosalia, le cuisinier Jean-François Piège, Catherine Zeta-Jones, Will Smith, Anne Romanoff, Zucchero, Pedro Almodovar ou encore Michael Douglas. Ça s'est passé un 25 septembre 70, c'est la destruction de Jérusalem lors de la première guerre judéo-romaine. 1972, la parution du premier numéro du journal Le Point. 1980, le réseau de radio locale de Radio France est créé. Les futurs France Bleu est donc ici, au nombre de 45 fin 2020. 2011, en France, le Sénat bascule à gauche pour la première fois de la 5e République. Le dicton du jour à la Saint-Firmin, les beaux jours rebroussent chemin. Très bonne journée à tous!

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1: Dans votre télé pour ce vendredi 25 septembre, je vous propose de retrouver un film sur la chaîne Arte, L'homme au cheval blanc en inédit. Tandis qu'en raison du dérèglement climatique, les tempêtes s'enchaînent sur les côtes d'Allemagne du Nord, on retrouve un matin, sur la plage, le corps sans vie de l'intendant chargé des digues auprès de la protection du littoral. Avant son infarctus, l'homme avait cru voir un cheval blanc émerger des eaux. Son remplaçant, Hawk, constate l'ampleur des dégâts. La digue a été abîmée et l'eau s'infiltre sur les polders, ses terrains gagnés sur la mer au fil des siècles. Si rien n'est fait, son village sera bientôt englouti par les eaux. Une idée folle le saisit. Plutôt que d'être forcé au départ, pourquoi ne pas s'allier à la mer et créer une ville flottante sur le lac de retenue situé derrière les polders ? L'homme au cheval blanc, c'est donc un film à regarder en inédit ce vendredi sur la chaîne Arte. Et également au programme sur TF1, on retrouve la première journée de la Ligue des Nations, Turquie-France. Également sur France 2, la grande veillée des jeunes avec le pape en direct. Sur France 3, retrouver les secrets du Finistère. Sur France 5, le film Lucky Luke. Sur M6, on retrouve Arnaque, arnaqué par leurs proches, la pire des trahisons. Sur France 4, on retrouve La Belle au bois dormant. Sur W9, Enquête d'action, Feu géant et Sauvetage impossible, les pompiers face aux pierres. Sur TMC, retrouver L'élève du Cobu. Sur TFX, le premier épisode de la série Dear You. Sur la chaîne Gulli, les Mitchell contre les machines. Sur la chaîne C-Star, retrouver Un été au camping. T18, Tuer Hitler. Sur Nouveau 19, Lourdes, capitale des miracles. Sur la chaîne L'équipe, c'est toujours la Ligue des Nations. Première journée avec Italie-Belgique. Et on termine avec la chaîne Sister qui nous propose Hawaii 5.0. Très bonne soirée télé avec Delta FM et très bon week-end.
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2: Bonjour à tous, à la une de l'actualité, face à la flambée des prix à la pompe, Emmanuel Macron laisse la porte ouverte à une baisse des taxes, mais le président veut d'abord tenter de faire baisser les prix par la diplomatie et la sécurisation des approvisionnements. Il estime qu'une baisse des taxes pèserait sur les finances publiques. La France va aussi déployer des moyens militaires pour protéger le site pétrolier saoudien de Yanbu. Tous les syndicats de France Travail appellent à la grève lundi prochain. Ils réclament une hausse des salaires et dénoncent une dégradation des conditions de travail et s'inquiètent aussi du prochain budget. 2,5 milliards d'euros d'économies sont demandés au ministère du Travail l'an prochain. Le pape Léon XIV commence aujourd'hui sa visite en France avec une première étape à Paris. Il doit rencontrer Emmanuel Macron, se rendre à l'UNESCO puis à Notre-Dame avant une grande veillée au Stade de France. Demain, il va célébrer une messe place de la Concorde pour laquelle 400 000 personnes étaient déjà inscrites fin août. Il va rejoindre ensuite Lourdes où 200 000 personnes sont attendues, puis messe lundi. On termine par du football, c'est le grand soir pour Zinedine Zidane avec les Bleus pour sa première comme sélectionneur. La France joue ce soir à 20h45 face à la Turquie en Ligue des Nations. Zidane évoque une immense émotion. Mbappé sera bien présent malgré un petit pépin physique et va rester capitaine.
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3: Et dans votre ciel de Camargue pour ce vendredi 25 septembre, nous retrouvons pour votre matinée un ciel voilé, des températures aux alentours de 22 degrés ressenti 25 et l'après-midi, on devrait retrouver un petit peu plus de soleil, un ciel peu nuageux, des températures déjà élevées 29 degrés ressenti 30. La température de l'eau est un peu plus fraîche que la veille puisqu'elle est de 21 degrés du côté du Gros du Roi. Et pour votre week-end, eh bien nous allons retrouver toujours un ciel peu nuageux, quelques éclaircies le samedi, peu nuageux le samedi après-midi. Et puis le dimanche, on retrouvera également le même temps, exactement le même que le samedi, avec température plutôt similaire, 23 degrés le matin, 26 degrés l'après-midi. Et par contre, la semaine prochaine, nous devrions retrouver un temps un petit peu plus mouvementé avec de la pluie et du vent. On n'oublie pas de souhaiter une très bonne fête en ce vendredi au Hermann à Saint-Cyr-Firmin. Salut à toutes et tous, ça y est, c'est vendredi, le week-end est presque là. Et quel bonheur de l'ouvrir ensemble sur le 88.9. Installez-vous confortablement, on est ensemble jusqu'à 10h pour l'excellent matin. Un immense merci pour votre fidélité, que vous preniez votre tout premier café du côté du Gros du Roi, de Saint-Laurent-des-Gouzes, ou que vous soyez déjà sur la route en direction de Lunel, Sommières ou Vauvert. Eh bien, on se prépare 3 heures de musique, de détente et de bonne humeur pour bien terminer la semaine. Allez, on démarre tout en énergie avec un titre redoutablement efficace. C'est Gayle avec le morceau Junebug sur Delta FM.

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1: Bonjour à tous, c'est l'heure de l'horoscope pour ce 25 septembre. Les béliers, tout d'abord, envisagez la nouveauté, elle vous tend les bras. Soyez audacieux, surtout au travail. Les taureaux, vos projets sont sur la bonne voie. Encore un petit effort, le succès est presque garanti. Gémeaux, si vous le pouvez, trouvez un temps de calme pour vous isoler et pour décompresser. Cancer, attention à ne pas considérer que tout est gagné d'avance. Cela pourrait vous jouer des tours. Lion, prenez votre mal en patience et remettez à demain toute décision importante. Vierge, de nouveaux horizons s'offrent à vous de regarder dans la bonne direction. Balance, au travail, vous serez mis sur un piédestal par vos collaborateurs, collègues et supérieurs. Scorpion, votre intuition vous sauvera de bien des périls, écoutez-la. Sagittaire, l'enthousiasme que vous dégagez influencera positivement votre journée. Capricorne, vous avez beaucoup d'idées mais trop peu de temps pour les réaliser. Verseau, votre mental est toujours aussi fort et votre résistance admirable. Les poissons, votre travail vous apporte le progrès que vous espériez dans votre quotidien. Très bonne journée à tous.

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1: Bonjour à tous, un premier cas de chikungunya autochtone a été détecté cette année à Aigues-Mortes dans le département du Gard. C'est l'agence régionale de santé qui appelle les personnes ayant séjourné ou circulé dans la commune au mois d'août à surveiller d'éventuels symptômes comme la fièvre, les douleurs articulaires ou des éruptions cutanées et à consulter rapidement en cas de signe. Des opérations de démoustication et une recherche active d'autres cas sont en cours. À Palavas-les-Flots, dans l'Hérault, le tribunal administratif de Montpellier suspend la tenue d'une corrida prévue le 10 octobre prochain, saisie par des associations. Le juge estime que cette pratique ne relève pas d'une tradition locale et ininterrompue dans la commune, où aucune corrida n'est organisée depuis plus de 10 ans. Le maire est donc enjoint d'empêcher la tenue de l'événement dans un délai de 7 jours. Face à la hausse des prix des carburants, la région Occitanie renforce ses aides à la mobilité en octobre. Un deuxième week-end de train à Lio à 1 euro est prévu les 10 et 11 octobre, avec plus de 100 000 billets mis en vente. L'aide au covoiturage passe de 2 à 4 euros par passager. 5 000 éco-chèques pouvant atteindre 1 600 euros sont également disponibles pour l'achat d'un véhicule électrique d'occasion. 7 sièges de sénateurs seront à pourvoir ce dimanche dans le département du Gard et l'Hérault, comme dans d'autres départements de la France. Dans le Gard, ce sont 5 listes qui se présentent pour 3 sièges, tandis que 13 listes sont en lice dans le département de l'Hérault pour 4 sièges. Près de 4700 grands électeurs voteront dans les deux départements. Ce scrutin indirect sera particulièrement observé après les dernières municipales, alors que de nouveaux équilibres locaux pourraient se traduire dans la composition du Sénat. Au Grand-du-Roi, les commerçants organisent leur grande braderie. C'est ce vendredi jusqu'à dimanche, de 10 à 19h, dans les rues du centre-ville, animé par les commerçants, vous l'avez compris. Et pour faciliter l'accès, le parking Fanfan Guilherme sera gratuit tout le week-end. Un deuxième parking temporaire également gratuit sera installé avenue Georges Pompidou, à environ 400 mètres du centre-ville. De quoi profiter de la braderie plus facilement. Et puis du côté de la Grande Motte, la 11e édition du rond-point des associations, elle se tiendra

du 2 au 4 octobre prochain du côté de la résidence Les Cyclades, rendez-vous national consacré à la lutte contre l'obésité qui réunira des associations de patients, de professionnels de santé et acteurs locaux. Au programme conférences, ateliers, échanges autour de l'accompagnement des personnes vivant avec l'obésité, la bourse Bodineuve récompensera également plusieurs projets associatifs. Très bonne journée sur Delta FM.

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1: Les actifs anti-âge les plus efficaces, alors quelle routine anti-âge pour quel problème ? Le rétinol pour traiter les rides, il est sans doute l'actif anti-âge le plus puissant. Le rétinol, aussi connu sous le nom de vitamine A, se retrouve dans de nombreux soins pour peau mature. Il permet notamment d'accélérer le renouvellement cellulaire et de relancer la production de collagène. La peau retrouve alors sa fermeté, sa texture est améliorée et les rides sont visiblement lissées. Ses vertus exfoliantes permettent aussi d'éclaircir les taches pigmentaires. Néanmoins, il faudra être prudent quant à son utilisation. Sécheresse, rougeur, desquamation ou encore sensation de brûlure constituent des effets secondaires à prendre en compte. Il est donc conseillé de l'adopter de manière progressive et uniquement le soir. Les acides de fruits pour raviver le teint. Les acides de fruits comme l'acide glycolique et l'acide salicylique permettent d'éliminer les peaux mortes à la surface du visage et favorisent la régénération des cellules. Ils redonnent donc de l'éclat au teint, boostent la microcirculation sanguine, lissent l'épiderme, améliorent l'élasticité de la peau et atténuent même les ridules. Agents exfoliants, les crèmes et sérums au AA sont à éviter sur les peaux sensibles qui pourraient être irritées, pelées ou rougir. La vitamine C pour un teint éclatant. Cet antioxydant naturel protège la peau des agressions extérieures et ainsi du vieillissement cutané. Elle stimule le renouvellement cellulaire. La vitamine C se distingue plus particulièrement en agissant contre les teintes ternes et les taches pigmentaires. L'acide hyaluronique, idéal pour les peaux matures, il permet de repulper le visage et de lisser les signes visibles de l'âge. Ces effets rapides se couplent à un effet long, celui de stimuler les protéines de collagène. Enfin, la niacinamide pour une peau plus forte. Aussi appelée vitamine B3 ou vitamine PP, la niacinamide possède des propriétés antioxydantes et détient donc la capacité de bloquer les radicaux libres pour réduire leur incidence sur l'épiderme et peut agir sur les taches pigmentaires. Enfin, d'autres antioxydants ont également fait leur preuve. Vitamine E, coenzyme Q10, le resvératrol ou encore l'acide férulique.

0: Bonjour à tous, nous sommes aujourd'hui le 25 septembre, journée où nous souhaitons une bonne fête aux Herman, Aurélie, Solène et Firmin. Bon anniversaire à vous qui êtes nés un 25 septembre, c'est un point en commun que vous avez avec le chanteur Teddy Swims, Rosalia, le cuisinier Jean-François Piège, Catherine Zeta-Jones, Will Smith, Anne Romanoff, Zucchero, Pedro Almodovar ou encore Michael Douglas. Ça s'est passé un 25 septembre 70, c'est la destruction de Jérusalem lors de la première guerre judéo-romaine. 1972, la parution du premier numéro du journal Le Point. 1980, le réseau de radio locale de Radio France est créé. Les futurs France Bleu est donc ici, au nombre de 45 fin 2020. 2011, en France, le Sénat bascule à gauche pour la première fois de la 5e République. Le dicton du jour à la Saint-Firmin, les beaux jours rebroussent chemin. Très bonne journée à tous.
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Lancelot, un homme seul sur le 88.9. Allez, le vendredi dans l'excellent matin, on voyage avec notre top Shazam du jour. Et ce matin, on s'envole de l'autre côté de l'Atlantique, direction le Brésil, pour découvrir ce que les auditeurs sud-américains recherchent le plus sur leur smartphone. Alors sur la troisième marche du podium, on retrouve Balada Hits avec le titre Girasol. En deuxième position, l'immense et regretté Prince refait surface avec son classique absolu Purple Rain. Mais la première place du classement brésilien ce matin est occupée par un autre grand classique incontournable des années 80. Je ne sais pas ce qui se passe au Brésil, peut-être qu'ils sont bloqués dans une faille spatio-temporelle. Mais bref, on retrouve en première position Bronski Beat. Et oui, le numéro 1 au Brésil, c'est Small Town Boy. Le voici donc tout de suite, Bronski Beat sur Delta FM, Tarde Camargue.

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1: Bonjour à tous, à la une de l'actualité sportive, c'est le grand soir pour Zinedine Zidane avec les Bleus pour sa première comme sélectionneur. La France joue ce soir à 20h45 face à la Turquie en Ligue des Nations. Zidane évoque une immense émotion, Mbappé sera bien présent malgré un petit pépin physique et va rester capitaine. Grosse soirée de Pro D2 en rugby ce soir pour la cinquième journée. 7 matchs au programme avec notamment Dax Nice et Provence Rugby Aurillac à 19h30. Grenoble va recevoir Valence Romans à 21h. Provence Rugby deuxième du classement va tenter de poursuivre son sans faute après 4 succès en 4 journées. Du volet, demi-finale de l'Euro aujourd'hui, l'équipe de France joue contre la Finlande. Les Bleus ont battu la Roumanie au tour précédent, coup d'envoi à 21h. Et l'autre demi-finale va opposer la Slovénie à la Pologne à partir de 17h. En cyclisme, Paul Sexas sera l'un des Français à suivre dimanche sur la course en ligne des championnats du monde. En l'absence de Tadej Pogacar, le jeune Français fait partie des principaux favoris annoncés face notamment à Evenepoel, Van Aert, Van Der Poel ou Del Toro. L'équipe de France s'est organisée autour de lui pour tenter de jouer le titre. Et le championnat de France de cyclisme sur piste handisport se tient ce week-end au Stade Vélodrome de Roubaix. 6 champions du monde et 5 médaillés mondiaux sont annoncés. Voilà pour l'essentiel de l'actualité sportive.

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2: De votre agenda de ce vendredi 25 septembre sur Delta FM, la Grande Motte vous invite à une belle soirée théâtrale et poétique dédiée à l'art ancestral du conte. Le Centre culturel Henri Dunoyer accueille la dernière danse de l'ours, un spectacle captivant, écrit et brillamment interprété sur scène par l'auteur et conteur Olivier de Robert. Cet événement, organisé à l'initiative de l'association grand-motoise Cantissimo, promet de transporter les spectateurs dans un univers riche en émotions et en histoires envoûtantes. Le spectacle La dernière danse de l'ours, c'est donc au Centre culturel Henri Dunoyer à la Grande Motte, ce vendredi, à partir donc de 12 € et à 20h30. C'est également au programme L'heure de souffler, c'est l'heure de souffler les bougies à Arles. L'association Petit à Petit célèbre un double événement exceptionnel, 25 ans de rencontres, de projets, de partage et de coopération, couplé à ses 10 ans d'implantation dans le quartier de Griffeuille. Rendez-vous donc dès 16h30 pour un après-midi festif avec un grand goûter préparé par les enfants, des ateliers de maquillage végétal et un plateau radio donnant la parole aux habitants. À 18h45, place au cocktail officiel avant d'ouvrir le grand barbecue à 19h30. La soirée se clôturera dans la joie avec un grand bal populaire de 20h30 à 22h30, sans oublier le traditionnel gâteau d'anniversaire offert à tous. L'anniversaire de l'association Petit à Petit, c'est donc dans la cuisine de Griffeuille à Arles, ce vendredi 25 septembre de 16h30 à 22h30. Et pour finir, direction Saint-Gilles, pour une soirée théâtrale placée sous le signe du rire et de la générosité. La troupe de théâtre amateur Méli Mélo monte sur les planches du pavillon de la culture et du patrimoine pour présenter sa pièce « Voisin, vous avez dit voisin » à travers une succession de sketchs et de tranches de vie plongées au cœur de la cour d'un immeuble pas comme les autres. Entre malentendus, situations cocasses et petites manies, la troupe pose un regard tendre et très amusant sur le vivre ensemble et les secrets de palier. Une comédie conviviale dont les bénéfices de la soirée seront intégralement reversés au profit du Téléthon de Saint-Gilles. La pièce de théâtre Voisin, vous avez dit voisin, c'est donc au pavillon de la culture et du patrimoine Place Émile Zola à Saint-Gilles, ce vendredi à 20h30. Très bonne sortie avec Delta FM.
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1: Comme chaque semaine, on vous donne des idées de lecture proposées par le réseau des médiathèques en Terre de Camargue. Et aujourd'hui, on se consacre aux enfants avec Sophie. Bonjour.
2: Bonjour. Aujourd'hui, j'aimerais vous parler d'un très bel album jeunesse, Enfants de la Terre, écrit par Olivia Hopp et magnifiquement illustré par Daniel Aineus. Paru aux éditions Kiman en 2022, c'est une ode à la vie et aux éléments. Idéal pour nous rappeler combien il est important de passer du temps au contact de la nature. Dès les premières pages, on est happé par les illustrations. Des couleurs profondes, des paysages immenses, une nature presque vivante. Daniel Aineus compose ici un univers très organique où chaque page semble issue d'un rêve merveilleux. L'histoire est simple et universelle. On suit un enfant qui grandit au contact du monde vivant, la forêt, les animaux, le vent, la pluie, les saisons. Peu à peu, le livre tisse une réflexion délicate sur notre lien à la terre, sur l'appartenance et le respect du vivant. Mais ce qui frappe aussi, c'est le ton du texte. Olivia Hopp écrit presque comme on chante une berceuse ou un poème. Les phrases sont courtes, musicales, très accessibles aux enfants, tout en parlant aussi aux adultes. C'est un album qui peut se lire à voix haute, lentement, en laissant le temps aux images de respirer et de nous inspirer. Une phrase revient, comme une ritournelle, presque comme un mantra. « Sois sauvage, enfant de la terre ». Et tout le livre tient dans ces quelques mots. Être sauvage ici, ce n'est pas être brutal ou indiscipliné. C'est rester relié au vivant, garder intacte sa curiosité, son instinct d'émerveillement, sa liberté intérieure. Olivia Hopp emploie ce mot dans un sens très doux. À chaque répétition de cette phrase, le texte prend une dimension presque incantatoire. On a l'impression d'entendre une transmission, comme si une voix plus ancienne parlait à l'enfant, une voix venue de la forêt, du vent ou des montagnes. Les illustrations de Daniel Aineus amplifient cette impression. L'album nous rappelle que la nature n'est pas seulement un décor, elle est une part de nous-mêmes. C'est donc un album pour les enfants à partir de 3 ans, mais aussi pour tous ceux qui aiment les livres illustrés, qui à la fois émerveillent et font réfléchir. Un album poétique, sensible et profondément apaisant qui invite à renouer avec la nature, avec les émotions et sensations qu'elle nous procure.
1: Et un petit extrait.
2: Réveille-toi et vole avec les papillons. Vois comme le monde est beau. Sois sauvage, enfant de la terre. La nature est un immense et prodigieux terrain de jeu. Cours et joue avec les éléphants et chante à tue-tête. Sois sauvage, enfant de la terre. Traverse les océans et vole au-dessus des mers. Pénètre dans la jungle, grimpe aux arbres et deviens acrobate comme les singes. Sois sauvage, enfant de la terre. Plonge dans le bleu des abysses. Découvre dans le sable des trésors, la nature est une mine d'or. Sois sauvage, enfant de la terre.
1: Et donc on rappelle la référence ?
2: Enfant de la Terre d'Olivia Hopp et Daniel Aineus.
1: Et c'est à retrouver sur le réseau des médiathèques en Terre de Camargue. Merci.
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Jimin avec le titre Who sur le 88.9. Allez, la première heure de ce vendredi s'achève doucement. Si vous prenez la route, soyez toujours prudent. Dans un instant, après les infos de 8h, on retrouvera notre mot de la semaine. Ça parle d'intelligence artificielle, de plagiat, d'enquête journalistique, enfin bref. Je vous dis ça d'ici quelques minutes. D'ici là, on finit l'heure avec La Grande Sophie, le titre Ne m'oublie pas, version 2026. Et c'est juste avant le flash.

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2: Bonjour à tous. À la une de l'actualité, toutes les cloches des églises de France vont sonner à 10h, heure d'arrivée du pape Léon XIV à l'aéroport de Paris-Orly avec une première étape dans la capitale. Il doit rencontrer Emmanuel Macron, se rendre à l'UNESCO puis à Notre-Dame avant une grande veillée au Stade de France. Demain, il va célébrer une messe place de la Concorde pour laquelle 400 000 personnes étaient déjà inscrites fin août. Il va rejoindre ensuite Lourdes où 200 000 personnes sont attendues, puis messe lundi. Pas de baisse immédiate des taxes sur les carburants. Emmanuel Macron veut d'abord agir sur les causes de la flambée des prix en misant sur la diplomatie pour tenter de rouvrir le détroit d'Ormuz et sécuriser les approvisionnements en pétrole. Le président de la République était invité hier soir de TF1 et France 2. Il estime aussi qu'une offensive russe en France est possible, une vraie menace par rapport à la multiplication des actes hostiles de Moscou en Europe. On passe au sport avec du football et c'est le grand soir pour Zinedine Zidane avec les Bleus pour sa première comme sélectionneur. La France joue ce soir à 20h45 à Izmit face à la Turquie en Ligue des Nations. Zidane évoque une immense émotion. Et puis du volley, demi-finale de l'Euro aujourd'hui. L'équipe de France joue contre la Finlande. Les Bleus ont battu la Roumanie au tour précédent. Coup d'envoi à 21h.
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4: Et dans votre ciel de Camargue pour ce vendredi 25 septembre, nous retrouvons pour votre matinée un ciel voilé, des températures aux alentours de 22 degrés ressentis 25, et l'après-midi, on devrait retrouver un petit peu plus de soleil, un ciel peu nuageux, des températures déjà élevées 29 degrés ressentis 30. La température de l'eau est un peu plus fraîche que la veille puisqu'elle est de 21 degrés du côté du Gros du Roi. Et pour votre week-end, eh bien nous allons retrouver toujours un ciel peu nuageux, quelques éclaircies le samedi, peu nuageux le samedi après-midi. Et puis le dimanche, on retrouvera également le même temps, exactement le même que le samedi, avec température plutôt similaire, 23 degrés le matin, 26 degrés l'après-midi. Et par contre, la semaine prochaine, nous devrions retrouver un temps un petit peu plus mouvementé avec de la pluie et du vent. On n'oublie pas de souhaiter une très bonne fête en ce vendredi au Hermann ainsi qu'au Firmin. Vous êtes toujours dans l'excellent matin sur Delta FM, deuxième heure pour cette émission, toujours ravi de vous accompagner pour cette fin de semaine. On continue de faire le plein de bonnes ondes musicales et de sourires, et pour lancer ce nouveau bloc, on s'offre une parenthèse ensoleillée, c'est Manolo avec le titre « Y por qué » sur Delta FM.

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1: Bonjour à tous, c'est l'heure de l'horoscope pour ce 25 septembre. Les béliers tout d'abord, envisagez la nouveauté, elle vous tend les bras. Soyez audacieux, surtout au travail. Les taureaux, vos projets sont sur la bonne voie, encore un petit effort, le succès est presque garanti. Gémeaux, si vous le pouvez, trouvez un temps de calme pour vous isoler et pour décompresser. Cancer, attention à ne pas considérer que tout est gagné d'avance, cela pourrait vous jouer des tours. Lion, prenez votre mal en patience et remettez à demain toute décision importante. Vierge, de nouveaux horizons s'offrent à vous de regarder dans la bonne direction. Balance, au travail, vous serez mis sur un piédestal par vos collaborateurs, collègues et supérieurs. Scorpion, votre intuition vous sauvera de bien des périls, écoutez-la. Sagittaire, l'enthousiasme que vous dégagez influencera positivement votre journée. Capricorne, vous avez beaucoup d'idées mais trop peu de temps pour les réaliser. Verseau, votre mental est toujours aussi fort et votre résistance admirable. Les poissons, votre travail vous apporte le progrès que vous espériez dans votre quotidien. Très bonne journée à tous.

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1: Bonjour à tous, un premier cas de chikungunya autochtone a été détecté cette année à Aigues-Mortes dans le département du Gard. C'est l'agence régionale de santé qui appelle les personnes ayant séjourné ou circulé dans la commune au mois d'août à surveiller d'éventuels symptômes comme la fièvre, les douleurs articulaires ou des éruptions cutanées et à consulter rapidement un ou quatre signes. Des opérations de démoustication et une recherche active d'autres cas sont en cours. À Palavas-les-Flots, dans les rôles, tribunal administratif de Montpellier suspend la tenue d'une corrida prévue le 10 octobre prochain, saisie par des associations. Le juge estime que cette pratique ne relève pas d'une tradition locale et ininterrompue dans la commune, où aucune corrida n'est organisée depuis plus de 10 ans. Le maire est donc enjoint d'empêcher la tenue de l'événement dans un délai de 7 jours. Face à la hausse des prix des carburants, la région Occitanie renforce ses aides à la mobilité en octobre. Un deuxième week-end de train à Lio à 1 euro est prévu les 10 et 11 octobre, avec plus de 100 000 billets mis en vente. L'aide au covoiturage passe de 2 à 4 euros par passager. 5 000 éco-chèques pouvant atteindre 1 600 euros sont également disponible pour l'achat d'un véhicule électrique d'occasion. 7 sièges de sénateurs seront à pourvoir ce dimanche dans le département du Gard et l'Hérault, comme dans d'autres départements de la France. Dans le Gard, ce sont 5 listes qui se présentent pour 3 sièges, tandis que 13 listes sont en lice dans le département de l'Hérault pour 4 sièges. Près de 4700 grands électeurs voteront dans les deux départements. Ce scrutin indirect sera particulièrement observé après les dernières municipales, alors que de nouveaux équilibres locaux pourraient se traduire dans la composition du Sénat. Au Grand-du-Roi, les commerçants organisent leur grande braderie. C'est ce vendredi jusqu'à dimanche, de 10 à 19h, dans les rues du centre-ville, animées par les commerçants, vous l'avez compris. Et pour faciliter l'accès, le parking Fanfone Guilherme sera gratuit tout le week-end. Un deuxième parking temporaire également gratuit sera installé avenue Georges Pompidou, à environ 400 mètres du centre-ville. De quoi profiter de la braderie plus facilement. Et puis du côté de la Grande Motte, la 11e édition du rond-point des associations, elle se tiendra du 2 au 4 octobre prochain, du côté de la résidence Les Cyclades. Rendez-vous national consacré à la lutte contre l'obésité qui réunira des associations de patients, de professionnels de santé et acteurs locaux. Au programme conférences, ateliers, échanges autour de l'accompagnement des personnes vivant avec l'obésité, la bourse Bodineuve récompensera également plusieurs projets associatifs. Très bonne journée sur Delta FM.

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1: Dans votre télé pour ce vendredi 25 septembre, je vous propose de retrouver un film sur la chaîne Arte, L'homme au cheval blanc en inédit. Tandis qu'en raison du dérèglement climatique, les tempêtes s'enchaînent sur les côtes d'Allemagne du Nord, on retrouve un matin, sur la plage, le corps sans vie de l'intendant chargé des digues auprès de la protection du littoral. Avant son infarctus, l'homme avait cru voir un cheval blanc émerger des eaux. Son remplaçant, Hawk, constate l'ampleur des dégâts. La digue a été abîmée et l'eau s'infiltre sur les polders, ses terrains gagnés sur la mer au fil des siècles. Si rien n'est fait, son village sera bientôt englouti par les eaux. Une idée folle le saisit. Plutôt que d'être forcé au départ, pourquoi ne pas s'allier à la mer et créer une ville flottante sur le lac de retenue situé derrière les polders ? L'homme au cheval blanc, c'est donc un film à regarder en inédit ce vendredi sur la chaîne Arte. Et également au programme sur TF1, on retrouve la première journée de la Ligue des Nations, Turquie-France. Et également sur France 2, la grande veillée des jeunes avec le pape en direct. Sur France 3, retrouver les secrets du Finistère. Sur France 5, le film Lucky Luke. Sur M6, on retrouve Arnaque, arnaqué par leurs proches, la pire des trahisons. Sur France 4, on retrouve La Belle au bois dormant. Sur W9, Enquête d'action, Feu géant et Sauvetage impossible, Les pompiers face aux pierres. Sur TMC, retrouver L'élève du Cobu. Sur TFX, le premier épisode de la série Dear You. Sur la chaîne Gulli, les Mitchell contre les machines. Sur la chaîne C-Star, retrouver Un été au camping. T18, tuer Hitler. Sur Nouveau 19, Lourdes, capitale des miracles. Sur la chaîne L'Équipe, c'est toujours la Ligue des Nations. Première journée avec Italie-Belgique. Et on termine avec la chaîne Sister qui nous propose Hawaii 5.0. Très bonne soirée télé avec Delta FM et très bon week-end.
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1: Et cette semaine, dans les yeux dans le Projo, nous allons parler de deux films actuellement disponibles au cinéma, Les Héros du Louvre et de Garance. Alors, commençons par Garance. C'est un film sorti le 23 septembre, un drame d'1h55 de Jeanne Herry avec Adèle Exarchopoulos, Sarah Giraudeau et Sarah-Jeanne Drillaud. La presse l'a noté 3,5 sur 5 et les spectateurs 3,8 sur 5. Alors, de quoi parle Garance ? Garance est une jeune actrice, mais qui n'est pas une vedette. Elle gère et assure tout de son mieux, vaillante, joyeuse, soldate, et elle trouve dans l'alcool un carburant, un réconfort inconditionnel. Garance change de vie et commence alors un parcours de 8 ans de déménagement, de travail, de rencontres, de fêtes et d'angoisses, de joie et de coups durs. Une révolution intime, amicale et sexuelle, mais elle consomme toujours plus, jusqu'à la potentialité de la mort. Garance, c'est donc un drame à retrouver dans votre cinéma en ce moment. Et alors, au niveau des critiques, nous avons un petit peu de tout. On va retrouver des bons avis, comme des un peu plus durs. On va démarrer avec un avis notamment positif de la part de France Info Culture qui dit « Garance est une œuvre sombre traversée par des moments magiques ». Il y a également La Voix du Nord qui fait un très bon retour. Un film sur l'alcoolisme au féminin qui se permet de ne pas être plombant. Bravo. Et puis on a des avis un petit peu plus durs, comme par exemple Le Cahier du Cinéma. Mais Jeanne Herry finit par céder au canevas convenu qui va de la chute au sauvetage. Le sauvetage au forceps de l'héroïne, ramassé en séquence expéditive, évoque in fine un clip de prévention sanitaire. Ce shot de bonnes intentions, c'est le verre de trop. Le Figaro a également donné un avis un peu plus difficile, un peu plus compliqué. En vedette qui sombre dans l'alcool, le talent d'Adèle Exarchopoulos est indéniable. Sa nature, autant que sa technique, donne une authenticité à Garance, mais elle ne parvient pas à faire dévier de sa trajectoire un scénario consensuel et résilient. Et puis on a également donc un autre film dont je voulais vous parler, c'est Les Héros du Louvre, un film de Elie Chouraki, un drame historique d'1h45 avec Kad Merad, Marie Gillin et Julia Denunet. Paris 1939, amoureux des arts, Babi Maklouf Benamou exerce le plus beau métier du monde, il est gardien de nuit au musée du Louvre. Mais alors que la Seconde Guerre mondiale éclate et que l'invasion allemande est imminente, Jacques Jaujard, le conservateur du musée, organise le sauvetage secret des œuvres d'art afin qu'elles ne tombent pas aux mains des nazis. Il confie alors à Babi l'un des camions chargés de transporter les chefs-d'œuvre hors de Paris. Babi accepte à une condition, que toute sa famille l'accompagne. C'est le début d'une aventure familiale épique et dangereuse à travers la France occupée qui va lier à jamais le destin des trésors du Louvre à celui de la famille de Babi Maklouf. Les Héros du Louvre, c'est donc un film à retrouver dans vos salles de cinéma en ce moment même. Il est noté 2,5 sur 5 par la presse et 3,2 sur 5 par les spectateurs. Alors du côté de la presse, nous avons de très bonnes notes, comme un 4 sur 5 par Femme Actuelle, qui dit un émouvant road movie. Il y a également Télé 7 jours qui met une note de 3 sur 5 en disant « Cette histoire méconnue est celle du grand-père d'Elie Chouraki, héros anonyme auquel le cinéaste rend ici un bel hommage en mêlant l'intime à la grande histoire. » Et puis on a également Télérama qui donne une note de 1 sur 5. Rien ne sauve ce récit brouillon, didactique et bénette, pas même Kad Merad. Et puis Paris Match qui donne une note de 2 sur 5. Le film se perd trop souvent dans une myriade de personnages anecdotiques ou caricaturaux par le rythme artificiel du film, par la volonté parfois de souligner à l'excès quand la peur et l'héroïsme pourraient être simplement suggérés, car presque induits. Enfin voilà. Pour le coup, je vous conseille de vous faire votre propre avis et pour cela, rendez-vous dans vos cinémas de proximité, le cinéma Vogue du Gros du Roi et le cinéma Marcel Pagnol d'Aigues-Mortes pour retrouver donc Garance, Les Héros du Louvre et puis vous pouvez également aussi en profiter dans d'autres cinémas de la région. Très bonne séance ciné avec Delta FM.

cours cheval, c'est pas grave, toujours sur votre radio en terre de Camargue. Allez, c'est vendredi et comme chaque vendredi, on décrypte le mot de la semaine. Et aujourd'hui, l'actualité nous amène à ce mot « accusé ». Oui, c'est un véritable séisme dans le monde littéraire francophone. L'écrivain canado-haïtien Télison Aurélien est accusé d'avoir généré son dernier roman « C'était ça ou mourir » presque intégralement grâce à l'intelligence artificielle. Tout est parti d'un compte anonyme sur les réseaux, Balance ton Claude, qui a utilisé un logiciel de détection pour prouver la supercherie. Mais l'affaire va plus loin. En creusant, les médias québécois ont découvert que l'auteur traînait un lourd passif de plagiat. Des chroniques entières recopiées d'un journal philippin il y a plus de 10 ans, et même une nouvelle primée qui reprenait mot pour mot des phrases du célèbre livre « Le matin des magiciens » publié en 1960. Si l'auteur nie en bloc, sa maison d'édition, les éditions du Boréal, prend l'affaire très au sérieux et a lancé une enquête interne, une tromperie 2.0 qui pose de vraies questions sur l'avenir de la littérature. Allez, on vous tient au courant bien évidemment sur Delta FM de l'évolution de cette affaire, mais on retourne d'abord en musique. Voici une musique 100% humaine, celle-là, c'est Bronc Combe avec son titre « Love was made of stone » sur Delta FM.

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1: À la Grande Motte, l'agence LIP Médical Montpellier recherche activement un ou une infirmière de nuit pour des missions de remplacement au sein d'une clinique partenaire de premier plan. Ce poste s'adresse aux professionnels de santé désireux d'allier missions enrichissantes et accompagnement personnalisé. Vos missions consisteront à assurer l'accueil des patients de nuit, à collaborer avec l'équipe pluridisciplinaire pour élaborer et ajuster les plans de soins personnalisés et à consigner rigoureusement les informations dans le dossier patient informatisé. Vous réaliserez de nombreux soins techniques tels que des pansements, des prélèvements, des soins de trachéotomie ou de gastrostomie, ainsi que l'administration des traitements, tout en participant activement à l'éducation thérapeutique et à la coordination médicale. Le profil recherché exige le diplôme d'état d'infirmier, ainsi qu'un grand sens de l'écoute, de la rigueur et de l'autonomie pour exercer de nuit. Le contrat proposé relève de l'intérim pour une durée d'une semaine renouvelable jusqu'à un mois, offrant une belle opportunité de flexibilité et d'expérience au sein d'un établissement de qualité.
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0: Les Katsai avec le titre Animals sur le 88.9. Et oui, le temps file, on se rapproche doucement des infos de 9h. Restez bien avec nous pour notre dernière heure ensemble. On ouvrira notre page info locale pour les passionnés d'automobile du côté de Lunel avec le grand retour de la Feria de l'Auto ce week-end. De l'Auto, hein, pas le Loto. Je vous donne tous les bons plans dans un instant. En attendant, voici des Marco Flamenco avec le titre No Llores Más et le Flash National, c'est juste après.
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2: Bonjour à tous, à la une de l'actualité, la France fait tout pour éviter les pénuries. La promesse d'Emmanuel Macron hier soir sur TF1 et France 2. Pour faire face à la flambée des prix des carburants, le chef de l'État veut d'abord miser sur la diplomatie pour tenter de rouvrir le détroit d'Ormuz et sécuriser les approvisionnements en pétrole. Pas de baisse immédiate des taxes sur les carburants. Son avion a quitté Rome, le pape Léon XIV arrive en France à 10h à l'aéroport Paris-Orly avec une première étape dans la capitale. Il doit rencontrer Emmanuel Macron, se rendre à l'UNESCO, puis à Notre-Dame avant une grande veillée au Stade de France. Demain, il va célébrer une messe place de la Concorde pour laquelle 400 000 personnes étaient déjà inscrites fin août. Il va passer aussi par Lourdes et Metz. Auchan cède des magasins. 17 supermarchés vont passer sous enseigne Lidl au premier trimestre 2027. Dans le Pas-de-Calais, l'Isère ou encore les Bouches-du-Rhône, le groupe nordiste a annoncé hier être entré en négociation exclusive avec l'enseigne allemande. L'opération reste soumise au feu vert des autorités de la concurrence. Elle marque la dernière étape du plan de transformation lancé par Auchan il y a 2 ans. Et puis en sport, en football, c'est la première ce soir pour Zinedine Zidane avec les Bleus en tant que sélectionneur. La France joue contre la Turquie à 20h45 en Ligue des Nations. C'est la première journée.
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3: Et dans votre ciel de Camargue pour ce vendredi 25 septembre, nous retrouvons pour votre matinée un ciel voilé, des températures aux alentours de 22 degrés ressenti 25, et l'après-midi, on devrait retrouver un petit peu plus de soleil, un ciel peu nuageux, des températures déjà élevées 29 degrés ressenti 30. La température de l'eau est un peu plus fraîche que la veille puisqu'elle est de 21 degrés du côté du Gros du Roi. Et pour votre week-end, eh bien nous allons retrouver toujours un ciel peu nuageux, quelques éclaircies le samedi, peu nuageux le samedi après-midi. Et puis le dimanche, on retrouvera également le même temps, exactement le même que le samedi, avec des températures plutôt similaires, 23 degrés le matin, 26 degrés l'après-midi. Et par contre, la semaine prochaine, nous devrions retrouver un temps un petit peu plus mouvementé avec de la pluie et du vent. On n'oublie pas de souhaiter une très bonne fête en ce vendredi au Hermann ainsi qu'au Firmin. C'est la dernière heure de l'excellent matin sur Delta FM 88.9. Bienvenue dans cette dernière ligne droite du vendredi. Une heure parfaite pour vous accompagner si vous ouvrez votre commerce, si vous êtes au bureau ou tranquillement à la maison. Allez, on attaque ces dernières 60 minutes avec le sourire. C'est Chilou avec son morceau Lentement sur Delta FM.
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1: Bonjour à tous, nous sommes aujourd'hui le 25 septembre, journée où nous souhaitons une bonne fête aux Herman, Aurélie, Solène et Firmin. Bon anniversaire à vous qui êtes nés un 25 septembre, c'est un point en commun que vous avez avec le chanteur Teddy Swims, Rosalia, le cuisinier Jean-François Piège, Catherine Zeta-Jones, Will Smith, Anne Romanoff, Zucchero, Pedro Almodovar ou encore Michael Douglas. Ça s'est passé un 25 septembre 70, c'est la destruction de Jérusalem lors de la première guerre judéo-romaine. 1972, la parution du premier numéro du journal Le Point. 1980, le réseau de radio locale de Radio France est créé. Les futurs France Bleu est donc ici, au nombre de 45 fin 2020. 2011, en France, le Sénat bascule à gauche pour la première fois de la 5e République. Le dicton du jour à la Saint-Firmin, les beaux jours rebroussent chemin. Très bonne journée à tous!

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2: Bonjour à tous, un premier cas de chikungunya autochtone a été détecté cette année à Aigues-Mortes dans le département du Gard. C'est l'agence régionale de santé qui appelle les personnes ayant séjourné ou circulé dans la commune au mois d'août à surveiller d'éventuels symptômes comme la fièvre, les douleurs articulaires ou des éruptions cutanées et à consulter rapidement un en cas de signe. Des opérations de démoustication et une recherche active d'autres cas sont en cours. À Palavas-les-Flots, dans les rôles, tribunal administratif de Montpellier suspend la tenue d'une corrida prévue le 10 octobre prochain, saisie par des associations. Le juge estime que cette pratique ne relève pas d'une tradition locale et ininterrompue dans la commune où aucune corrida n'est organisée depuis plus de 10 ans. Le maire est donc enjoint d'empêcher la tenue de l'événement dans un délai de 7 jours. Face à la hausse des prix des carburants, la région Occitanie renforce ses aides à la mobilité en octobre. Un deuxième week-end de train à Lio à 1 euro est prévu les 10 et 11 octobre avec plus de 100 000 billets mis en vente. L'aide au covoiturage passe de 2 à 4 euros par passager. 5 000 éco-chèques pouvant atteindre 1 600 euros sont également disponibles pour l'achat d'un véhicule électrique d'occasion. 7 sièges de sénateurs seront à pourvoir ce dimanche dans le département du Gard et l'Hérault, comme dans d'autres départements de la France. Dans le Gard, ce sont 5 listes qui se présentent pour 3 sièges, tandis que 13 listes sont en lice dans le département de l'Hérault pour 4 sièges. Près de 4700 grands électeurs voteront dans les deux départements. Ce scrutin direct sera particulièrement observé après les dernières municipales, alors que de nouveaux équilibres locaux pourraient se traduire dans la composition du Sénat. Au Grand-du-Roi, les commerçants organisent leur grande braderie. C'est ce vendredi jusqu'à dimanche, de 10 à 19h, dans les rues du centre-ville, animé par les commerçants, vous l'avez compris. Et pour faciliter l'accès, le parking Fanfone Guilherme sera gratuit tout le week-end. Un deuxième parking temporaire également gratuit sera installé avenue Georges Pompidou, à environ 400 mètres du centre-ville. De quoi profiter de la braderie plus facilement. Et puis du côté de la Grande Motte, la 11e édition du rond-point des associations, elle se tiendra du 2 au 4 octobre prochain, du côté de la résidence Les Cyclades. Rendez-vous national consacré à la lutte contre l'obésité qui réunira des associations de patients, de professionnels de santé et acteurs locaux. Au programme conférences, ateliers, échanges autour de l'accompagnement des personnes vivant avec l'obésité, la bourse Bodineuve récompensera également plusieurs projets associatifs. Très bonne journée sur Delta FM.

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3: De votre agenda de ce vendredi 25 septembre sur Delta FM, la Grande Motte vous invite à une belle soirée théâtrale et poétique dédiée à l'art ancestral du conte. Le Centre culturel Henri Dunoyer accueille la dernière danse de l'ours, un spectacle captivant, écrit et brillamment interprété sur scène par l'auteur et conteur Olivier de Robert. Cet événement, organisé à l'initiative de l'association grand-motoise Cantissimo, promet de transporter les spectateurs dans un univers riche en émotions et en histoires envoûtantes. Le spectacle La dernière danse de l'ours, c'est donc au Centre culturel Henri Dunoyer à la Grande Motte, ce vendredi, à partir donc de 12 € et à 20h30. C'est également au programme L'heure de souffler, c'est l'heure de souffler les bougies à Arles. L'association Petit à Petit célèbre un double événement exceptionnel, 25 ans de rencontres, de projets, de partage et de coopération, couplé à ses 10 ans d'implantation dans le quartier de Griffeuille. Rendez-vous donc dès 16h30 pour un après-midi festif avec un grand goûter préparé par les enfants, des ateliers de maquillage végétal et un plateau radio donnant la parole aux habitants. À 18h45, place au cocktail officiel avant d'ouvrir le grand barbecue à 19h30. La soirée se clôturera dans la joie avec un grand bal populaire de 20h30 à 22h30, sans oublier le traditionnel gâteau d'anniversaire offert à tous. L'anniversaire de l'association Petit à Petit, c'est donc dans la cuisine de Griffeuille à Arles, ce vendredi 25 septembre de 16h30 à 22h30. Et pour finir, direction Saint-Gilles, pour une soirée théâtrale placée sous le signe du rire et de la générosité. La troupe de théâtre amateur Méli Mélo monte sur les planches du pavillon de la culture et du patrimoine pour présenter sa pièce « Voisin, vous avez dit voisin » à travers une succession de sketchs et de tranches de vie plongées au cœur de la cour d'un immeuble pas comme les autres. Entre malentendus, situations cocasses et petites manies, la troupe pose un regard tendre et très amusant sur le vivre ensemble et les secrets de palier. Une comédie conviviale dont les bénéfices de la soirée seront intégralement reversés au profit du Téléthon de Saint-Gilles. La pièce de théâtre Voisin, vous avez dit voisin, c'est donc au pavillon de la culture et du patrimoine Place Émile Zola à Saint-Gilles, ce vendredi à 20h30. Très bonne sortie avec Delta FM.
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1: Et aujourd'hui, cap sur Canberra, en Australie, pour une escale empreinte de spiritualité, de mémoire et d'émotion à travers la musique des peuples aborigènes. Depuis des millénaires, les chants et danses aborigènes servent à transmettre les récits du temps du rêve, cette période mythique qui raconte la création du monde, ainsi que les lois et les valeurs qui permettent de vivre en harmonie avec la nature. Ces traditions orales et musicales ont longtemps été le lien sacré entre les peuples, la terre et les ancêtres. Aujourd'hui, ces sonorités ancestrales se mêlent aux musiques modernes, rock, country, pop ou jazz, offrant une nouvelle voie d'expression aux artistes autochtones et à une génération fière de sa culture. Les festivals comme le Barunga Festival ou le NIMA, National Indigenous Music Awards, sont devenus des moments clés pour célébrer cette diversité et favoriser le dialogue entre communautés. Parmi les voix les plus emblématiques, celle de Gurmul Yunpigu reste inoubliable. Né aveugle, membre du peuple Yolgun, il a su toucher le monde entier par sa voix d'une pureté bouleversante. Ses chansons, chantées dans sa langue natale, parlent d'identité, d'héritage et de spiritualité. Après avoir débuté avec le groupe Yotu Yindi, il s'est imposé en solo, notamment avec ses concerts mémorables dont celui donné à l'Opéra de Sydney en 2013. On écoute tout de suite Wuyatul de Gurmul Yunupingu, un titre qui illustre à merveille la beauté et la profondeur de la musique aborigène contemporaine. Très bon vol en compagnie de Delta FM Airlines.

Carly Rae Jepsen On Wires sur le 88.9. Allez, amateurs de belles mécaniques, curieux ou tout simplement à la recherche de votre futur véhicule, cochez bien ce week-end dans votre agenda. La Feria de l'Auto fait son grand retour à Lunel pour sa deuxième édition ce samedi et ce dimanche. Ça se passe sur le Grand Parvis des Arènes de 10h à 19h. Vous y retrouverez de nombreuses marques proposant des véhicules neufs et d'occasion. Mais l'événement fait aussi la part belle aux mobilités de demain avec des nouvelles solutions électriques et hybrides. Sur place, attendez-vous à une ambiance festive, des animations et surtout des offres exceptionnelles si vous souhaitez faire de bonnes affaires. L'entrée est totalement gratuite, alors n'hésitez pas à y faire un tour. Allez, on poursuit notre matinée en musique avec Clara Luciani et son titre « Le mur » sur Delta FM.

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1: Cinéma. Bonjour Camille.
2: Bonjour Tom.
1: Alors on se retrouve pour la programmation du cinéma Marcel Pagnol d'Aigues-Mortes pour ce mercredi 23, jeudi 24 et vendredi 25 septembre. Et à l'affiche, nous retrouvons Heart of the Beast en sortie nationale.
2: Après un terrible crash d'avion, James Belmont, ancien des forces spéciales, se retrouve perdu au cœur de l'Alaska avec son chien Odin, depuis toujours à ses côtés, livrés à eux-mêmes dans une nature aussi magnifique qu'impitoyable. Ils devront puiser dans leurs dernières forces pour survivre ensemble.
1: Heart of the Beast, c'est donc à retrouver mercredi à 20h30, jeudi à 14h et 18h30 et vendredi à 18h30. On a également Les Héros du Louvre.
2: Alors que la Seconde Guerre mondiale éclate et que l'invasion allemande est imminente, Babi Maklouf, gardien de nuit au musée du Louvre, se voit confier la tâche de transporter certains de ses trésors hors de Paris.
1: Les Héros du Louvre, c'est donc à retrouver mercredi à 16h et vendredi à 16h. On a également Les Ensorceleuses 2, mercredi à 14h et vendredi à 20h30. La Vie d'une Femme, mercredi à 18h30, jeudi à 20h30. Rose, en version originale sous-titrée française, c'est jeudi à 16h. Et puis on termine avec la séance Ciné Kids, Rita et Crocodile, à retrouver mercredi à 10h. On n'oublie pas que vous pouvez retrouver la billetterie de votre cinéma en ligne sur le site cinéma-aigues-mortes.com et ça vous permet donc d'acheter votre place à distance en quelques clics. Merci beaucoup Camille.
2: Merci Tom, à bientôt.
1: À bientôt.

0: Sophie Ellis Baxter avec Rentless Love sur votre radio en terre de Camargue. Et bien voilà, les 3 heures de l'excellent matin se terminent pour aujourd'hui et pour cette semaine. Un immense merci pour votre fidélité. Surtout, profitez bien de votre week-end, reposez-vous bien et n'oubliez pas que la musique continue sur le 88.9 tout au long de la journée. Ce soir, on retrouve Stéphanie à 18h pour découverte d'un album. Et de mon côté, je vous donne rendez-vous lundi prochain dès 7h tapante pour démarrer une nouvelle semaine ensemble. On se quitte avec Penny et la reprise Say It Ain't So. Je vous souhaite une très bonne matinée, une excellente journée, un très bon week-end et je vous dis à lundi. Tchuss!
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0: 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Il est 10h. 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
2: Bonjour à tous. À la une de l'actualité, la France fait tout pour éviter les pénuries. La promesse d'Emmanuel Macron hier soir sur TF1 et France 2. Pour faire face à la flambée des prix des carburants, le chef de l'État veut d'abord miser sur la diplomatie pour tenter de rouvrir le détroit d'Ormuz et sécuriser les approvisionnements en pétrole. Pas de baisse immédiate des taxes sur les carburants. Son avion a quitté Rome. Le pape Léon XIV arrive en France à 10h à l'aéroport Paris-Orly avec une première étape dans la capitale. Il doit rencontrer Emmanuel Macron, se rendre à l'UNESCO puis à Notre-Dame avant une grande veillée au Stade de France. Demain, il va célébrer une messe place de la Concorde pour laquelle 400 000 personnes étaient déjà inscrites fin août. Il va passer aussi par Lourdes et Metz. Auchan cède des magasins. 17 supermarchés vont passer sous enseigne Lidl au premier trimestre 2027. Dans le Pas-de-Calais, l'Isère ou encore les Bouches-du-Rhône, le groupe nordiste a annoncé hier être entré en négociation exclusive avec l'enseigne allemande. L'opération reste soumise au feu vert des autorités de la concurrence. Elle marque la dernière étape du plan de transformation lancé par Auchan il y a 2 ans. Et puis en sport, en football, c'est la première ce soir pour Zinedine Zidane avec les Bleus en tant que sélectionneur. La France joue contre la Turquie à 20h45 en Ligue des Nations. C'est la première journée.

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1: Et si ensemble on levait nos yeux vers les cieux ? Votre rendez-vous astronomie, c'est tout de suite. Et la fin du mois de septembre marque l'équinoxe d'automne chaque année. Cette année, c'est le 23 septembre à minuit 5 précisément, soit 2h05 en France, puisque nous sommes encore à l'heure d'été, que nous basculons officiellement dans l'automne astronomique. C'est l'équinoxe, un mot qui nous vient du latin, equus pour égal et nox pour la nuit. C'est un moment donc très particulier où le soleil traverse l'équateur céleste et résultat, jour et nuit presque égaux partout sur la planète. Dans l'hémisphère nord, c'est l'automne qui commence et dans l'hémisphère sud, c'est le printemps avec le retour de journées plus longues. L'équinoxe n'a rien d'un hasard calendaire, il dépend de la géométrie de l'orbite terrestre et de son inclinaison de 23,4 degrés. Et c'est aussi à cause de cette géométrie que la date de l'automne n'est pas fixe et peut varier d'une année à l'autre. Et le soleil va donc petit à petit se coucher de plus en plus tôt. Les rendez-vous astronomiques de cette fin septembre. Le 26, c'est la pleine lune des moissons. La pleine lune la plus proche de l'équinoxe qui aura lieu à 18h49 et passera aussi à proximité de Saturne. Une occasion de repérer peut-être la planète aux anneaux. Le 30 septembre, la lune frôle le célèbre amas des Pléiades, un duo toujours spectaculaire aux jumelles. D'autres rendez-vous à ne pas manquer dans le ciel entre fin septembre et mi-octobre. Le 1er octobre, la Lune sera à son périgée, c'est-à-dire à son point le plus proche de la Terre, autour des 369 000 km de distance. Elle paraîtra légèrement plus grande et plus brillante, en particulier en début de soirée. Le 5 octobre, la Lune passe près de Mars et ce sera dans la constellation du Cancer. Autour du 7, 8, 9 octobre, c'est le pic des Draconides qui est attendu, un pic d'étoiles filantes, alors pas aussi important que ce qu'on peut voir avec les Perséides de l'été, mais quand même, ça peut être appréciable, alors ce sera à voir dans la constellation du Dragon qui est très haute dans le ciel en début de soirée. À savoir que le taux horaire tourne généralement autour de 10 météores par heure, ça peut descendre à 5, mais les Draconides sont l'un des essaims les plus imprévisibles du calendrier. Certaines années, elles ont produit de véritables tempêtes de météores, et d'autres années, eh bien, très très peu. Donc le mieux, c'est de se poser avec un lieu avec le moins de lumière possible pour pouvoir profiter du spectacle. Dans tous les cas, le spectacle sera au rendez-vous, puisque le 10 octobre, c'est la nouvelle lune, ça veut dire donc que c'est une période idéale pour l'observation, pas de lumière lunaire et donc un ciel parfaitement noir pour pouvoir observer les étoiles, voir notre Voie lactée. Et donc pareil, n'hésitez pas à vous éloigner des zones urbaines pour vraiment pouvoir profiter du spectacle.

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1: Et dans l'actu musicale cette semaine sur Delta FM, ce n'est certainement pas la publicité dont elle rêvait pour la sortie de son nouvel album Electropop Bass Persuades, dévoilé le vendredi 18 septembre. Miley Cyrus se retrouve au cœur d'une polémique après une publication sur Instagram d'Amanda Lear qui l'accuse ouvertement d'avoir copié son tube disco culte The Sphinx, sorti en 1978. Interrogée par Le Parisien, l'icône européenne pointe du doigt une ressemblance troublante sur le morceau Red Light, affirmant que la ligne mélodique et les accords sont quasi identiques. Si un procès aux États-Unis semble compliqué en raison de la complexité des lois locales, Amanda Lear espère tout de même obtenir des excuses ou à minima un crédit officiel de la part des équipes d'Universal Music. Également dans l'actualité, la couronne a officiellement changé de tête. C'est un véritable séisme dans les charts américains. La ballade country Choosing Texas, signée par la jeune artiste Ella Langley, vient de s'emparer de la plus haute marche du top 100 du Billboard pour une 23e semaine consécutive. Un succès colossal qui permet à la chanteuse de 27 ans de détrôner la reine absolue des classements, Mariah Carey, qui détenait le record historique de longévité au sommet avec son incontournable hymne de Noël All I Want For Christmas Is You. Une consécration immense pour ce morceau de rupture aux accents texans qui a immédiatement été célébré par l'artiste dans un bar de l'Alabama. Et pour finir, moins d'un an après le triomphe de son 12e album The Life of a Showgirl et de son film concert, Taylor Swift est déjà de retour. L'immense popstar a officialisé ce mardi 22 septembre la sortie imminente d'un tout nouveau single intitulé Patient Zero, prévu pour ce vendredi 25 septembre. Pour l'occasion, la chanteuse a gâté son public international et particulièrement ses fans français via une boutique en ligne dédiée en ouvrant les précommandes pour des éditions physiques en CD incluant la version originale, une déclinaison acoustique et une version piano-voix. Une surprise de taille qui relance toutes les spéculations sur l'arrivée d'une nouvelle ère musicale à quelques jours seulement de sa distinction pour son travail de direction au prochain vidéo Music Awards. Voilà, c'est tout cette semaine pour l'actualité musicale sur Delta FM.
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1: À la Grande Motte, l'agence LIP Médicale Montpellier recherche activement un ou une infirmière de nuit pour des missions de remplacement au sein d'une clinique partenaire de premier plan. Ce poste s'adresse aux professionnels de santé désireux d'allier missions enrichissantes et accompagnement personnalisé. Vos missions consisteront à assurer l'accueil des patients de nuit, à collaborer avec l'équipe pluridisciplinaire pour élaborer et ajuster les plans de soins personnalisés et à consigner rigoureusement les informations dans le dossier patient informatisé. Vous réaliserez de nombreux soins techniques tels que des pansements, des prélèvements, des soins de trachéotomie ou de gastrostomie, ainsi que l'administration des traitements, tout en participant activement à l'éducation thérapeutique et à la coordination médicale. Le profil recherché exige le diplôme d'état d'infirmier, ainsi qu'un grand sens de l'écoute, de la rigueur et de l'autonomie pour exercer de nuit. Le contrat proposé relève de l'intérim pour une durée d'une semaine renouvelable, jusqu'à un mois, offrant une belle opportunité de flexibilité et d'expérience au sein d'un établissement de qualité.
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1: Cinéflash pour ce jeudi et ce vendredi 24 et 25 septembre avec à voir dans votre cinéma Vogue du Croc du Roi le film Heart of the Beast, film de David Ayer qui dure 1h41 avec Brad Pitt, J.K. Simmons, Anna Lamb et le chien Uber. Après un terrible crash d'avion, James Belmont, ancien des forces spéciales, se retrouve perdu au cœur de l'Alaska avec son chien Odin, depuis toujours à ses côtés. Livrés à eux-mêmes dans une nature aussi magnifique qu'impitoyable, ils devront puiser dans leurs dernières forces pour survivre ensemble. C'est Heart of the Beast, il est présenté au cinéma en version originale sous-titrée et en version française. Et ce jeudi, c'est la VO sous-titrée que vous pourrez voir à 18h. Ce vendredi, ce sera en version française à 16h. Également au programme de ce jeudi, Garance 16h, Justin le Juste 16h aussi, L'Invitation 20h en VO sous-titré, Salvation c'est à 14h, Les Héros du Louvre 14h aussi, La Vie d'une Femme est à 20h et La Frappe à 18h. Ce vendredi, Garance est à 14h et 18h, Justin le Juste à 20h, L'Invitation 20h aussi, Les Héros du Louvre 18h, La Vie d'une Femme 16h et La Frappe 14h. Et la programmation jusqu'au 29 est disponible sur le site cinemavogue-grosduroi.com. Bonne séance!

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1: Superman a des pouvoirs peu connus et plus ou moins utiles. Il peut notamment changer de visage, projeter de mini-clones de lui-même avec ses mains ou reconstruire des murs par télékinésie. Il peut également déclencher des éruptions solaires, voyager dans le temps ou effacer les souvenirs de quelqu'un en l'embrassant.
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2: Bonjour à tous, à la une de l'actualité. Le pape Léon XIV est en France. Il a atterri à l'aéroport Paris-Orly ce matin, accueilli par Emmanuel et Brigitte Macron. Direction l'Elysée avant un passage par l'UNESCO. Sa visite va continuer en papa mobile dans les rues de Paris. Une messe est prévue à Notre-Dame en fin de journée, suivie d'une grande veillée au Stade de France. Demain, il va célébrer une messe place de la Concorde pour laquelle 400 000 personnes étaient déjà inscrites fin août. Il va passer par Lourdes et Metz sur ses 4 jours de visite. Un coup de pouce de 75 euros pour les bénéficiaires du chèque énergie chez Engie. Quelques 720 000 clients sont concernés. Aide exceptionnelle annoncée dans un contexte de hausse des prix. Elle sera versée directement sur une prochaine facture. Pour en bénéficier, il faut avoir un contrat d'électricité ou de gaz au 1er octobre et avoir déjà utilisé son chèque énergie cette année. La France conteste la décision de Moscou. Le ministre de l'économie demande l'annulation de la mise sous administration russe d'actifs d'Auchan et de Leroy Merlin. Roland Lescure parle de chantage économique. Moscou affirme qu'il ne s'agit pas pour le moment d'une nationalisation. On termine par du sport avec du football. Turquie-France ce soir en Ligue des Nations à 20h45 et c'est donc la première pour Zinedine Zidane en tant que sélectionneur.

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1: Bonjour, je m'appelle Rémi, je suis coach sportif diplômé du BPGEPS, activité physique et sportif de la forme. Je suis passionné par le sport et je pratique la musculation depuis 11 ans. Cette expérience personnelle m'a permis de développer une bonne connaissance de l'entraînement, de la progression physique, de l'importance de la régularité pour atteindre ses objectifs. Au cours de mon parcours professionnel, j'ai également développé de solides compétences dans la relation client grâce à mes expériences dans le commerce, l'accueil et le service. Toutes ces expériences m'ont appris à être à l'écoute, sérieux, polyvalent et à quel point c'est important de s'adapter aux différentes personnes et de créer une relation de confiance. J'ai réalisé des stages dans différentes salles de sport, chez Run-Up, la Part Fitness. Toutes ces immersions m'ont permis de découvrir concrètement le métier de coach sportif, d'échanger avec les adhérents et de confirmer mon envie de faire de l'accompagnement sportif mon métier. Durant ma formation BPGEPS, j'ai développé mes compétences dans la création et l'encadrement de séances adaptées aux différents objectifs, que ce soit pour la remise en forme, le renforcement musculaire, l'amélioration des capacités physiques ou la reprise d'activité. Il y a une expérience qui m'a particulièrement marqué. C'est une personne qui manquait de confiance dans sa pratique sportive. Et en prenant le temps de l'écouter, de la rassurer et d'adapter mes conseils à son niveau, j'ai pu voir sa confiance évoluer progressivement. Cela m'a confirmé que le rôle d'un coach sportif ne se limite pas aux exercices, mais consiste aussi à créer un environnement inclusif où chacun peut progresser à son rythme. Et aujourd'hui, je souhaite rejoindre une structure dans laquelle je pourrai mettre mon énergie, mes compétences et mes qualités humaines au service des adhérents, afin de les accompagner dans leurs objectifs et leur progression. Merci pour votre écoute et j'espère avoir l'occasion d'échanger avec vous prochainement.
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1: Je suis en compagnie de Sodol Colombini, jeune retraitée des Salins d'Aiguemortin, qui va nous raconter un petit peu sa vie professionnelle au Salin et ce qu'il lui a fait. Sodol, merci d'accorder cette interview à Delta FM. J'aimerais savoir en quelle année vous avez commencé à travailler au Salin du Midi.
2: En 1960, j'avais 16 ans.
1: 1960. Bon, alors pour que les gens de moins de 20 ans réalisent, c'était donc au siècle dernier. Vous y occupiez quel poste ?
2: Aide chimiste.
1: Donc au laboratoire, c'est ça ?
2: C'est ça, au laboratoire. Nous étions 12 candidats. Il y a eu un concours et j'ai fait premier du concours.
1: Formidable. Est-ce que au niveau des Salins en 1960, est-ce que vous pouvez nous raconter en termes de prise de poste, d'horaire, de temps de travail, comment ça se passait ?
2: Alors en 1960, on faisait encore 48 heures. On faisait 5 jours de 9 heures, de 7h30 à 12h et de 13h30 à 18h. Et le samedi matin, on venait travailler 3 heures.
1: D'accord. Donc effectivement, c'était le siècle dernier. Vous n'aviez pas de travail posté au laboratoire ?
2: Au laboratoire, on a eu fait les postes pendant plusieurs années, les six mois d'été pour ainsi dire. Mais le matin et l'après-midi. Il n'y a eu qu'une année où on était venu de nuit pour faire des essais.
1: Parce que ça se justifiait pourquoi un travail posté au laboratoire. Il fallait que savoir à l'instant T la qualité, la conformité du sel.
2: Oui, mais ça correspondait aussi à la demande du personnel et la direction. Il voyait son intérêt finalement à ce qu'on soit posté. Ça faisait tourner les appareils. Plus longtemps, plus dans la journée.
1: Est-ce que vous avez participé à la récolte du sel à cette époque ?
2: Non, à la récolte proprement dit, non. Mais ce que nous faisions, et ce que je faisais moi en particulier, c'était aller sur les tables salantes pour calculer la production au mètre carré. Et on le faisait aussi dans tous les salins de la région.
1: C'est-à-dire les autres salins de la région qui appartenaient à la même compagnie, qui se trouvaient où exactement ?
2: Oui, il y avait Foix-sur-Mer, il y avait à 7, il y avait Frontignan. Foix-sur-Mer, Frontignan, j'étais allé aussi une année au Salin du Caban.
1: Voilà. Le Salin du Caban qui se trouve ?
2: C'était une seule année, je suis allé, c'était dans les Bouches-du-Rhône.

0: la route de Port-Saint-Louis.
1: Donc toute la zone plutôt industrielle, Salins de Giraud, etc.
0: Oui. On était allé aussi au Salins dans l'Aude, Salins de Sigean.
1: C'est vrai que là, par là-bas aussi, il y avait une possession des Salins, de compagnie des Salins du Midi. Donc vous avez connu carrière de combien d'années exactement au Salins?
0: Alors, on peut dire 41 années, sauf que pendant 8 ans, où j'étais à la fois conseiller général du Gard et maire d'Aiguemorte, pendant 8 ans, j'étais en absence. Donc j'ai travaillé en fait 33 ans.
1: 33 ans de Salins du Midi, mais bien plus davantage, puisque je crois qu'au Salins du Midi, vous avez occupé aussi d'autres fonctions.
0: Oui, j'ai été délégué syndical de 91 à 2000. Ça a été la décennie où il y a eu de très grands changements au niveau du groupe des Salins, que ce soit à Salins de Giraud, que ce soit à Aiguemorte ou dans tous les petits Salins. Il y a eu des restructurations pour finalement, Suez avait dans l'idée de nous vendre au fonds de pension américain qui avait un œil sur le, pour s'installer en Europe.
1: Et donc les Américaines avaient fini par acheter, je crois, les Salins d'Aiguemorte du moins.
0: Oui, ils avaient acheté tout le groupe Salins. C'était Morton qui eux-mêmes ensuite se sont fait absorber par une grande compagnie chimiste américaine.
1: Voilà. J'imagine que ça n'a pas été sans coût humain, sans stress humain.
0: Ah oui, il y a eu beaucoup de suppressions d'emplois. Il faut dire que bon, je fais partie de ceux qui ont finalement profité de cette situation, parce que nous sommes partis en pré-retraite. À l'époque, l'État subventionnait en fait les départs en pré-retraite. Et donc, pour ceux qu'on a quitté les Salins, on en a bénéficié. J'ai pas honte de le dire, on en a bénéficié. Par contre, je savais qu'il n'y avait pas de fin dans cette histoire. Le personne qui est resté, lui, après, au fur et à mesure, a pratiquement perdu pas mal d'avantages.
1: Au niveau des luttes syndicales, je crois savoir que passé autrefois dans les années 60-70, où il y a eu quand même pas mal de mouvements sociaux aussi avant vous, j'ai le souvenir d'enfants qui a eu des grillades, des choses comme ça qui se faisaient, où le personnel en grève amenait toute la famille, somme toute les enfants, etc., et qu'il fallait se positionner après la voie de chemin de fer, au niveau des revendications sociales de cette époque dans les années 60-70, qu'est-ce qui a été obtenu et qu'est-ce qui a été perdu par la suite, plus tard?
0: Alors, moi je suis rentré en novembre 60, c'était juste après les grandes grèves de 1960 où le personnel s'était mis en grève pour la récolte. Et c'est à partir de là qu'il y a eu la convention collective qui a été signé en 61 et qu'au fur et à mesure, les travailleurs des Salins ont eu des avantages. Il y a eu ensuite la grande grève, évidemment, de 68. Et à l'époque, j'étais un jeune délégué du personnel, tout là, tout petit, puis par la force des choses, je suis devenu un des principaux animateurs de l'occupation de l'usine, ce qui n'était pas simple à l'époque. Les meilleures années pour le salinier, ça a été les années 70-80. On était arrivé à faire 45 heures, pardon. On ne travaillait plus évidemment le samedi. Et on avait obtenu un point mensuel, ce qui veut dire qu'après toutes les réductions de travail, normalement, ça faisait sans perte de salaire. Et même, il y a eu des réductions de travail avec augmentation de salaire. Mais tout ça, après, en 90, a volé en éclats au fur et à mesure.
1: Et oui. J'imagine que pour ceux qui ne le savent pas, l'histoire de Salins remonte à beaucoup plus loin, puisque la compagnie des Salins du Midi et des Salines de l'Est, je crois, a été créée au 19e siècle, c'est ça?
0: Alors, là, comme vous dites, c'est ça. Je ne pourrais pas vous dire exactement, moi je ne suis pas historien. Ce que je sais, c'est que les Salins à Aiguemorte existent depuis les Romains, les Salins de Péquet.
1: Mais ils étaient beaucoup plus petits.
0: Voilà, ensuite il y a eu la compagnie des Salins du Midi qui s'est créée. Et ça a été la compagnie des Salins du Midi. Et ensuite, et de Djibouti, il y avait des Salins à Djibouti.
1: À Madagascar, en Tunisie.
0: Ensuite, la compagnie des Salins du Midi. Alors ce qui a été fort, c'est que les Salins d'Aiguemorte, enfin les Salins du Midi, comme on voudra, ont absorbé des Salins plus grands et plus puissants. on a absorbé Varangé-Villon et on a absorbé Salins de Giron. Alors, ce qui a fait aussi qu'à Aigues-Mortes, on a pu conquérir des avantages, c'est qu'on faisait la comparaison avec Salins de Giron. Salins de Giron faisait partie des conventions collectives de la chimie. Et évidemment, ils avaient de meilleurs salaires que nous, notamment au laboratoire.
1: Et donc, oui, parce qu'il faut rappeler que les Salins d'Aigues-Mortes font partie de la convention collective agricole.
0: C'est ça, voilà. Et à ce titre, d'ailleurs, on avait droit à 2 litres de vin et 3 litres pendant la récolte, pour ceux qui faisaient la récolte.
1: Oui, donc maintenant, on va dire avec modération, il n'y a plus ça, je crois.
0: Non, ce qu'on avait obtenu ensuite par là, c'est d'obtenir cette valeur en vin de Listel. Donc, chaque trimestre, on avait un relevé et on allait chercher en vin de Listel l'équivalent de 2 litres de vin de buvette.
1: Énormément d'avantages en nature, finalement, mais est-ce qu'au moment de partir à la retraite, ça continuait ?
0: Alors, il faut dire qu'on cotisait surtout à l'époque, y compris sur l'avantage en nature. Donc, d'ailleurs, la question s'était posée, pourquoi les retraités ? Mais j'ai dit, mais dans notre retraite, c'est calculé, puisqu'on cotise sur la retraite, on cotisait sur les avantages naturels. Donc, on touche dans notre retraite, notamment la retraite complémentaire, elle était en fonction de ce qu'on versait. Et c'était dans le bulletin de salaire, figurer l'avantage en nature, et donc, qui était soumise à cotisation et soumise aussi à impro.
1: Et j'aimerais savoir ce que vous a apporté professionnellement le fait de travailler dans cette entreprise.
0: Oh, beaucoup de relations. Et puis moi, je suis rentré au laboratoire à 16 ans. Bon, l'ingénieur de l'époque nous formait au fur et à mesure. Donc j'ai beaucoup appris. J'ai beaucoup appris. Et puis après, en étant délégué syndical, puis conseiller général, et maire, bon, j'ai eu pas mal de contacts. Je peux dire que si je me suis pas enrichi matériellement, je me suis enrichi intellectuellement.
1: C'est dommage parce que vous m'avez volé ma deuxième question, parce que je voulais savoir personnellement ce que ça vous avait apporté d'être saligné.
0: Ah, beaucoup, beaucoup. Je peux dire que j'ai eu beaucoup de chance. J'ai eu beaucoup de chance d'entrer au Salin à 16 ans au laboratoire, c'était la chance de ma vie. Voilà. Et ensuite, bon, puis il y a eu mes engagements syndicaux, mes engagements politiques. Tout ça a pu un peu freiner ma carrière professionnelle, c'est évident, mais je regrette rien. Vraiment, je regrette rien.
1: Vous n'en avez pas l'air, Sodol, de regretter. Et vraiment, je vous remercie infiniment pour votre témoignage aussi riche. J'espère que ce que vous avez eu dans votre parcours au Salin. Qu'est-ce qu'on peut vous souhaiter pour la suite ?
0: Oh, maintenant, moi, je veux rien. La bonne santé, c'est tout.
1: Eh bien, allez, c'est ce qu'on vous souhaite. Et encore merci infiniment au nom de Delta FM.
0: Si vous voulez, je le dis, je viens d'être honoré par la villa.
1: En Italie, j'ai vu ça.
0: C'est ça, par la ville où sont nés mes parents. C'est l'historien Enzo Barnaba qui a raconté mon histoire qu'il a d'ailleurs pris connaissance. En me rencontrant personnellement, mais aussi à travers le livre qu'a écrit Luc Martin sur mes activités syndicales et politiques, et même sur ma jeunesse. Il y a des histoires vraiment de jeunes dedans. Et qui connaissait quelqu'un d'important à Cascina, où sont nés mes parents. Et ils ont contacté le maire de Cascina. Et le maire de Cascina, quand il a pris connaissance de mon histoire, il m'a nommé citoyen d'honneur de la ville et j'ai été reçu le 9 avril dernier par le conseil municipal de Cascina où m'a été remis ce diplôme citoyen d'honneur. Là vraiment maintenant j'ai pris, ça me suffit.
1: C'est formidable effectivement d'avoir une reconnaissance à ce niveau-là. Et puis j'imagine que ça doit remuer quand même pas mal de choses parce que il faut le rappeler, vous êtes issu de parents réfugiés italiens qui ont fui le régime fasciste de Mussolini et qui sont venus s'installer ici à Aigues-Mortes, c'est ça ?
0: Oui, alors. En fait, ce diplôme citoyen d'honneur, c'est mes parents qui le méritaient. C'est plus mes parents que moi. Mes parents, après bien des péripéties, se sont installés définitivement à Aigues-Mortes. Et en 1938, C'était le 25 septembre, je crois. Ils ont réuni tous les Italiens d'Aigues-Mortes et ils ont fait un appel en disant que si l'Italie attaquait la France, ils prendraient la défense de la France. Et donc, ça, cette affaire, j'ai un original de l'affiche. Et ça, évidemment, c'est allé en Italie, ça a circulé en Italie et les Italiens sont ravis. Et c'est aussi à ce titre-là, disons plutôt pour représenter mes parents, que j'ai été nommé citoyen d'honneur de la ville de Cascina.
1: Eh bien ça, c'est formidable. Effectivement, c'est un bel accomplissement et qui doit remuer beaucoup de choses. En tout cas, merci infiniment pour cet entretien qui mériterait un autre un peu plus long. Parce que si vous êtes d'accord, Sodol, est-ce qu'on peut se redonner rendez-vous à la radio et pouvoir parler de tout ça ?
0: Comme vous voudrez, comme vous voudrez.
1: Bon, alors c'est noté, il y a une preuve audio, donc je note. Merci infiniment, Sodol. Bonne journée, bonne ferrade et à très bientôt.
0: Merci à vous, à bientôt.

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4: Bonjour à tous les auditeurs et auditrices de Delta FM. Le 26 septembre prochain, samedi, donc, diverses associations citoyennes et de protection de la nature, parmi lesquelles Nasica, la Ligue des droits de l'homme, Viguera Nature, Attaque ou encore Changeant d'avenir, organisons une marche pour le climat, pour le vivant, la paix et la justice sociale. Nous répondons ainsi à un appel national de plus de 1000 organisations. La Camargue est en première ligne face aux conséquences du changement climatique, mais également elle subit de plein fouet un grignotage de ses espaces naturels et agricoles, pourtant protégés. Sa biodiversité est largement menacée par de nombreux projets d'aménagement. Et les choses se sont considérablement dégradées depuis 2019 et les dernières marches pour le climat. Les citoyens doivent donc reprendre la main sur ces sujets. On vous donne rendez-vous à 15h, place de la mairie à Arles, le 26 septembre prochain. À bientôt.
5: Et ce sont des rassemblements dans la France entière qui sont prévus ce samedi 26 septembre. Selon le site 26septembre.org, 260 mobilisations sont déjà confirmées. À noter donc ce rendez-vous à Arles pour donc 15h, place de la mairie. Du côté de Nîmes, ce sera 16h30, Parvis Central, avenue Feuchère, esplanade Charles de Gaulle. Et du côté de Montpellier, à midi, cantine solidaire et forum citoyen à l'esplanade Charles de Gaulle. À 15h, c'est le départ de la marche du même lieu avec un tour de l'Écusson et puis à 17h, une assemblée locale. Enfin, à 7h, le rendez-vous est à 11h, place Aristide Briand. Toutes les infos et tous les lieux de rassemblement donc à retrouver, comme je le disais, sur 26septembre.org et ça se passe donc ce samedi.

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1: Bonjour à tous, l'essentiel de l'actualité. Première journée en France pour Léon XIV. Le pape est arrivé ce matin à Paris avant de rejoindre l'Élysée pour un entretien privé avec Emmanuel Macron. Sa journée va se poursuivre à l'UNESCO puis à Notre-Dame. Et ce soir, 80 000 jeunes sont attendus au Stade de France pour une grande veillée de prière. Le gouvernement écarte pour l'instant une baisse des taxes sur les carburants. Roland Lescure, ministre de l'économie, explique que la priorité reste aux aides ciblées prévues dès le 1er octobre. Le sujet pourrait tout de même revenir sur la table l'année prochaine. 8,6 millions de téléspectateurs ont suivi l'interview d'Emmanuel Macron hier soir sur TF1 et sur France 2. Le président répondait notamment aux questions sur la crise des carburants et sur la menace russe. L'essayiste Samuel Fitoussi reconnaît être derrière le compte « Balance ton Claude » sur le réseau social X. Ce compte avait accusé l'écrivain Télisson Aurélien d'avoir utilisé l'intelligence artificielle pour son roman « C'était ça ou mourir ». L'éditeur canadien de l'auteur a suspendu sa tournée promotionnelle. Et puis un mot de foot, c'est le grand jour pour Zinedine Zidane. C'est le premier match de l'équipe de France avec le nouveau sélectionneur. Les Bleus affrontent la Turquie en Ligue des Nations, coup d'envoi à 20h45.

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2: De votre agenda de ce vendredi 25 septembre sur Delta FM, la Grande Motte vous invite à une belle soirée théâtrale et poétique dédiée à l'art ancestral du conte. Le Centre culturel Henri Dunoyer accueille la dernière danse de l'ours, un spectacle captivant, écrit et brillamment interprété sur scène par l'auteur et conteur Olivier de Robert. Cet événement, organisé à l'initiative de l'association grand-motoise Cantissimo, promet de transporter les spectateurs dans un univers riche en émotions et en histoires envoûtantes. Le spectacle La dernière danse de l'ours, c'est donc au Centre culturel Henri Dunoyer à la Grande Motte, ce vendredi, à partir donc de 12 € et à 20h30. C'est également au programme L'heure de souffler, c'est l'heure de souffler les bougies à Arles. L'association Petit à Petit célèbre un double événement exceptionnel, 25 ans de rencontres, de projets, de partage et de coopération, couplé à ses 10 ans d'implantation dans le quartier de Griffeuil. Rendez-vous donc dès 16h30 pour un après-midi festif avec un grand goûter préparé par les enfants, des ateliers de maquillage végétal et un plateau radio donnant la parole aux habitants. À 18h45, place au cocktail officiel avant d'ouvrir le grand barbecue à 19h30. La soirée se clôturera dans la joie avec un grand bal populaire de 20h30 à 22h30, sans oublier le traditionnel gâteau d'anniversaire offert à tous. L'anniversaire de l'association Petit à Petit, c'est donc dans la cuisine de Griffeuil à Arles, ce vendredi 25 septembre de 16h30 à 22h30. Et pour finir, direction Saint-Gilles, pour une soirée théâtrale placée sous le signe du rire et de la générosité. La troupe de théâtre amateur Mélie Mélo monte sur les planches du pavillon de la culture et du patrimoine pour présenter sa pièce « Voisin, vous avez dit voisin ?» à travers une succession de sketchs et de tranches de vie plongées au cœur de la cour d'un immeuble pas comme les autres. Entre malentendus, situations cocasses et petites manies, la troupe pose un regard tendre et très amusant sur le vivre ensemble et les secrets de palier. Une comédie conviviale dont les bénéfices de la soirée seront intégralement reversés au profit du Téléthon de Saint-Gilles. La pièce de théâtre « Voisin, vous avez dit voisin » c'est donc au pavillon de la culture et du patrimoine Place Émile Zola à Saint-Gilles ce vendredi à 20h30. Très bonne sortie avec Delta FM.
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1: Bonjour à tous, à la une de l'actualité sportive, c'est le grand soir pour Zinedine Zidane avec les Bleus. Pour sa première comme sélectionneur, la France joue ce soir à 20h45 face à la Turquie en Ligue des Nations. Zidane évoque une immense émotion, Mbappé sera bien présent malgré un petit pépin physique et va rester capitaine. Grosse soirée de Pro D2 en rugby ce soir pour la cinquième journée. 7 matchs au programme avec notamment Dax Nice et Provence Rugby Aurillac à 19h30. Grenoble va recevoir Valence Roman à 21h30. Provence Rugby, deuxième du classement, va tenter de poursuivre son sans-faute après 4 succès en 4 journées. Du volley, demi-finale de l'Euro aujourd'hui, l'équipe de France joue contre la Finlande. Les Bleus ont battu la Roumanie au tour précédent, coup d'envoi à 21h. Et l'autre demi-finale va opposer la Slovénie à la Pologne à partir de 17h. En cyclisme, Paul Sexas sera l'un des Français à suivre dimanche sur la course en ligne des championnats du monde. En l'absence de Tadej Pogacar, le jeune Français fait partie des principaux favoris annoncé face notamment à Evenepoel, Van Aert, Van Der Poel ou Del Toro. L'équipe de France s'est organisée autour de lui pour tenter de jouer le titre. Et le championnat de France de cyclisme sur piste handisport se tient ce week-end au Stade Vélodrome de Roubaix. 6 champions du monde et 5 médaillés mondiaux sont annoncés. Voilà pour l'essentiel de l'actualité sportive.
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1: Cinéflash pour ce jeudi et ce vendredi 24 et 25 septembre avec à voir dans votre cinéma Vogue du Croc du Roi le film Heart of the Beast, film de David Ayer qui dure 1h41 avec Brad Pitt, J.K. Simmons, Anna Lamb et le chien Uber. Après un terrible crash d'avion, James Belmont, ancien des forces spéciales, se retrouve perdu au cœur de l'Alaska avec son chien Odin, depuis toujours à ses côtés. Livrés à eux-mêmes dans une nature aussi magnifique qu'impitoyable, ils devront puiser dans leurs dernières forces pour survivre ensemble. C'est Heart of the Beast, il est présenté au cinéma en version originale sous-titrée et en version française. Et ce jeudi, c'est la VO sous-titrée que vous pourrez voir à 18h. Ce vendredi, ce sera en version française à 16h. Également au programme de ce jeudi, Garance 16h, Justin Le Juste 16h aussi, L'Invitation 20h en VO sous-titré, Salvation c'est à 14h, Les Héros du Louvre 14h aussi, La Vie d'une Femme est à 20h et La Frappe à 18h. Ce vendredi, Garance est à 14h et 18h, Justin Le Juste à 20h, L'Invitation 20h aussi, Les Héros du Louvre 18h, La Vie d'une Femme 16h et La Frappe 14h. Et la programmation jusqu'au 29 est disponible sur le site cinemavogue-grosduroi.com. Bonne séance!

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1: Dans votre télé pour ce vendredi 25 septembre, je vous propose de retrouver un film sur la chaîne Arte, L'homme au cheval blanc en inédit. Tandis qu'en raison du dérèglement climatique, les tempêtes s'enchaînent sur les côtes d'Allemagne du Nord, on retrouve un matin, sur la plage, le corps sans vie de l'intendant chargé des digues auprès de la protection du littoral. Avant son infarctus, l'homme avait cru voir un cheval blanc émerger des eaux. Son remplaçant, Hawk, constate l'ampleur des dégâts. La digue a été abîmée et l'eau s'infiltre sur les polders, ces terrains gagnés sur la mer au fil des siècles. Si rien n'est fait, son village sera bientôt englouti par les eaux. Une idée folle le saisit. Plutôt que d'être forcé au départ, pourquoi ne pas s'allier à la mer et créer une ville flottante sur le lac de retenue situé derrière les polders ? L'homme au cheval blanc, c'est donc un film à regarder en inédit ce vendredi sur la chaîne Arte. Également au programme sur TF1, on retrouve la première journée de la Ligue des Nations, Turquie-France. Également sur France 2, la grande veillée des jeunes avec le pape en direct. Sur France 3, retrouver les secrets du Finistère. Sur France 5, le film Lucky Luke. Sur M6, on retrouve Arnaque, arnaqué par leurs proches, la pire des trahisons. Sur France 4, on retrouve La Belle au bois dormant. Sur W9, Enquête d'action, Feu géant et Sauvetage impossible, les pompiers face aux pierres. Sur TMC, retrouvez L'élève du Cobu. Sur TFX, le premier épisode de la série Dear You. Sur la chaîne Gulli, les Mitchell contre les machines. Sur la chaîne C-Star, retrouvez Un été au camping. T18, Tuer Hitler. Sur Nouveau 19, Lourdes, capitale des miracles. Sur la chaîne L'équipe, c'est toujours la Ligue des Nations. Première journée avec Italie-Belgique. Et on termine avec la chaîne C-Star qui nous propose Hawaii 5.0. Très bonne soirée télé avec Delta FM et très bon week-end.
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3: Bonjour à tous, l'essentiel de l'actualité. Première journée en France pour Léon XIV. Le pape est arrivé ce matin à Paris avant de rejoindre l'Élysée pour un entretien privé avec Emmanuel Macron. Sa journée va se poursuivre à l'UNESCO puis à Notre-Dame. Et ce soir, 80 000 jeunes sont attendus au Stade de France pour une grande veillée de prière. Le gouvernement écarte pour l'instant une baisse des taxes sur les carburants. Roland Lescure, ministre de l'économie, explique que la priorité reste aux aides ciblées prévues dès le 1er octobre. Le sujet pourrait tout de même revenir sur la table l'année prochaine. 8,6 millions de téléspectateurs ont suivi l'interview d'Emmanuel Macron hier soir sur TF1 et sur France 2. Le président répondait notamment aux questions sur la crise des carburants et sur la menace russe. L'essayiste Samuel Fitoussi reconnaît être derrière le compte Balance ton Claude sur le réseau social X. Ce compte avait accusé l'écrivain Télisson Aurélien d'avoir utilisé l'intelligence artificielle pour son roman C'était ça ou mourir. L'éditeur canadien de l'auteur a suspendu sa tournée promotionnelle. Et puis un mot de foot, c'est le grand jour pour Zinedine Zidane. C'est le premier match de l'équipe de France avec le nouveau sélectionneur. Les Bleus affrontent la Turquie en Ligue des Nations. Coup d'envoi à 20h45.

0: framboises et les groseilles ou pour préparer de délicieuses confitures et gelées de coing, de mirabelle et de prune. La nature nous gâte avant de changer de décor. Du côté du potager, l'automne se fait déjà sentir avec l'arrivée tant attendue des premiers potirons, potimarrons et courges. Avec leur chair onctueuse et idéale pour préparer de réconfortantes soupes, ils ont l'immense avantage d'être très peu caloriques. On voit aussi réapparaître les légumes anciens et originaux comme les pâtissons, les topinambours et les panais, sans oublier la grande famille des choux et des blettes qui reviennent booster notre immunité. Mais rassurez-vous, les irréductibles légumes du soleil font de la résistance. Tomates, aubergines, courgettes, concombres et poivrons sont encore de la partie pour prolonger un peu l'été dans nos assiettes. Manger de saison en septembre, c'est faire le choix d'une alimentation riche en vitamines, en fibres et en antioxydants pour affronter la rentrée en pleine forme tout en soutenant l'économie locale. Alors profitez de cette transition haute en couleurs et passez une excellente semaine gourmande.
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2: Bonjour à tous. L'essentiel de l'actualité, Volkswagen rappelle plus de 2,1 millions de véhicules en France et partout ailleurs à cause d'un risque sur la direction. Une vis peut se corroder et dans le pire des cas provoquer une perte totale de direction. Les Golf, Tiguan, Touran, Caddy et Golf Variante produites entre 2013 et 2024 sont concernées. Près de 700 000 Audi Q3 sont aussi rappelés. Dans l'affaire du meurtre de Thomas Crépol, les accusés seront jugés avec la circonstance aggravante de racisme. 11 mises en cause sont renvoyées devant la cour d'assises des mineurs de la Drôme pour meurtre et tentative de meurtre. La justice examinera aussi des propos visant, je cite, « la race blanche et la nation française » et des propos tenus lors des violences du 18 novembre 2023. Les vagues de chaleur de cette année ont coûté 113 milliards d'euros à l'Europe selon Allianz. L'Italie est le pays le plus touché devant l'Allemagne et la France avec 20,1 milliards d'euros de pertes dans l'Hexagone. Au total, ça représente 0,46% du PIB des 30 pays étudiés. Et puis l'Académie Goncourt écarte Ça ou mourir de sa sélection. Le roman de Télisson Aurélien est visé par des accusations de plagiat et de recours à l'intelligence artificielle, des accusations démenties par l'écrivain et son éditeur. L'Académie explique vouloir protéger l'intégrité du prix. Le Goncourt sera décerné le 4 novembre.

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1: Corne au talon, quelle solution naturelle ? La corne désigne un épaississement de la couche cornée de l'épiderme. C'est une réponse naturelle de la peau au frottement ou pression répétée. Sur les pieds, elle se forme principalement au niveau des talons, des coussinets plantaires et sous les orteils. En surface, la peau devient jaune, dure, parfois fissurée. Lorsqu'elle s'installe, la corne peut entraîner une gêne, voire une douleur à la marche, liée à la pression exercée sur les terminaisons nerveuses ou à la présence de fissures. On peut distinguer callosité, zone étendue de peau épaissie, souvent sur les zones d'appui. Plusieurs facteurs expliquent l'apparition de la corne au talon et sous le pied, souvent combinés entre eux. Frottement et pression répétées, chaussures étroites, talons hauts, semelles rigides, longue marche ou station debout prolongée. La peau s'épaissit naturellement pour se protéger. Manque d'hydratation, une peau sèche et plus fragile, mal nourrie. Elle s'épaissit pour compenser, perd en souplesse et craquelle plus facilement. Chaussures inadaptées ou marche pieds nus. Ces habitudes favorisent le durcissement de certaines zones, notamment sur les talons et l'avant-pied. Avec l'âge aussi, la peau change. Lorsque l'on vieillit, la fonction barrière de la peau s'altère, son renouvellement cellulaire ralentit et sa capacité à retenir l'hydratation diminue. Résultat, les cellules mortes s'accumulent si l'on ne procède pas à un gommage régulier des pieds. Se débarrasser naturellement de la corne au talon. Préparez la peau avec un bain de pieds tiède. Une à deux fois par semaine, plongez donc vos pieds dans une bassine d'eau tiède contenant une cuillère à soupe de bicarbonate de soude. Laissez tremper 10 minutes. Ce bain aide à ramollir la corne et à détendre la peau sans la sécher. Après un séchage soigneux, exfoliez en douceur avec un gommage au sucre ou sucre plus huile végétale. Insistez sur les zones les plus épaisses. Exfoliez avec une brosse adéquate, éponge loofah de gommage, sans irriter la peau. Enfin, un masque pour régénérer. Une fois par mois, offrez à vos pieds un masque maison. Mélangez une cuillère de miel avec une cuillère d'argile blanche et un peu d'eau tiède. Appliquez sur les zones épaissies. Laissez poser 15 à 20 minutes, puis rincez soigneusement. Ce soin adoucit, purifie et apaise.

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3: Bonjour à tous. L'essentiel de l'actualité, Volkswagen rappelle plus de 2,1 millions de véhicules en France et partout ailleurs à cause d'un risque sur la direction. Une vis peut se corroder et dans le pire des cas provoquer une perte totale de direction. Les Golf, Tiguan, Touran, Caddy et Golf Variant produites entre 2013 et 2024 sont concernées. Près de 700 000 Audi Q3 sont aussi rappelés. Dans l'affaire du meurtre de Thomas Crépol, les accusés seront jugés avec la circonstance aggravante de racisme. 11 mises en cause sont renvoyées devant la cour d'assises des mineurs de la Drôme pour meurtre et tentative de meurtre. La justice examinera aussi des propos visant, je cite, « la race blanche et la nation française » et des propos tenus lors des violences du 18 novembre 2023. Les vagues de chaleur de cette année ont coûté 113 milliards d'euros à l'Europe selon Allianz. L'Italie est le pays le plus touché, devant l'Allemagne et la France, avec 20,1 milliards d'euros de pertes dans l'Hexagone. Au total, ça représente 0,46% du PIB des 30 pays étudiés. Et puis l'Académie Goncourt écarte Sans mourir de sa sélection. Le roman de Télisson Aurélien est visé par des accusations de plagiat et de recours à l'intelligence artificielle, des accusations démenties par l'écrivain et son éditeur. L'Académie explique vouloir protéger l'intégrité du prix. Le Goncourt sera décerné le 4 novembre.

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2: Dans votre agenda de ce week-end des 26 et 27 septembre, le Gros du Roi fait durer le plaisir. Avec le Revivre, la ville vous invite à prolonger l'esprit festif et à savourer une toute dernière fois l'ambiance unique de la fête votive. Tout au long du week-end, les traditions camarguaises battront leur plein. Samedi, la journée rythmée par la Peña del Fuego commencera dès 9h avec le tournoi de joute des pompiers du Gard, suivi d'abrivades, d'une course camarguaise pour le trophée de l'avenir aux arènes, puis de bandits des Anseros en fin de journée. Dimanche, les festivités continuent de plus belle avec une abrivade à midi, un grand concours de pétanque et puis une nouvelle course camarguaise l'après-midi. Le Revivre de la fête du Gros du Roi, c'est à retrouver donc ce samedi et ce dimanche. Et également au programme, le parvis de l'ancienne gare de Lunel se métamorphose pour la toute première édition du festival Pulse. Pendant 2 jours, venez vivre une expérience immersive fascinante où les arts vivants rencontrent l'art numérique. Autour de la thématique Le Cycle, le festival propose de faire dialoguer le vivant et la technologie à travers des formes artistiques hybrides. Spectacles de danse interactive, performances théâtrales, expositions numériques, ateliers participatifs, contes et DJ set électro accompagnés de projections monumentales. Un événement foisonnant, chaleureux et ouvert à tous. Le festival Pulse est donc sur le parvis de l'ancienne gare à Lunel. Ce samedi 26 et dimanche 27 septembre, l'entrée est à prix libre et vous retrouverez une restauration sur place. Toujours pour votre week-end, c'est le grand retour du marathon musical montpelliérain. Porté par le Festival des Internationales de la Guitare, cet événement incontournable transforme l'Écusson en une immense scène musicale avec 24 heures de concerts gratuits et en continu du samedi 10 au dimanche midi. Du samedi 10h au dimanche midi. Pour cette édition 2026, préparez-vous à une programmation exceptionnelle et 100% féminine. Traversez la ville de lieu emblématique en lieu emblématique. L'hôtel de Lunas, le Moco, la salle Molière, le musée Fabre, le kiosque Bosque, Panacée ou encore Rockstore pour applaudir des artistes aux univers variés. De la folk lumineuse de Clara Mann au soul ou blues de Justin Blue et Adi One Woman Band en passant par la musique persane de Sogol Mirzai, l'indie rock de Vera Desiz ou la trance électro andine d'Aluminé Guerrero. Les 24 heures dément, voire même démente, c'est donc à retrouver à Montpellier ce samedi 26 à partir de 10h jusqu'à dimanche midi. Et pour finir, dans le cadre de la manifestation Le Temps des Bébés, jouer à grandir, la médiathèque André Chanson propose une parenthèse de la douceur spécialement conçue pour les tout-petits dès 6 mois. Le spectacle Oh là là, imaginé par la compagnie Amapola, invite les bébés et leurs accompagnants à suivre les rêves d'une petite goutte de rosée qui souhaite rejoindre l'océan. Grâce à des jeux d'ombre et de lumière et de tableaux sensoriels poétiques, ce spectacle immersif émerveillera l'imaginaire des plus jeunes autour du cycle de l'eau. Le spectacle de théâtre Oh là là, c'est donc à la médiathèque André Chanson d'Aigues-Mortes ce samedi à partir de 17h. Très bonne sortie avec Delta FM.
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1: Cinéflash pour ce week-end des 26 et 27 septembre avec à voir dans votre cinéma Vogue du Gros du Roi le film Justin le Juste qui est donc un film historique de Éric Barbier avec Alban Ivanov, Alexandra Lamy, Biran Ba. Il dure 1h50. 1915, la guerre, c'est une terre inconnue où on envoie Justin, misérable paysan, à une époque où il doit s'occuper de ses champs. Il doit partir se battre au nom d'une loi qu'il ignore contre un ennemi qu'il n'a jamais vu, alors qu'il ne rêve que de rester dans sa ferme. Sa rencontre avec Basile, un tirailleur sénégalais, va lui ouvrir les yeux sur cette guerre qu'il ne comprend pas. Et c'est avec lui qu'il va se révolter contre les injustices d'un commandement absurde et devenir un héros pas comme les autres. Ce film est inspiré de Justin le Juste ou La Charrette de Jean Pompougnac. Et c'est à voir dans votre cinéma ce samedi à 14h et à 18h. Et ce dimanche à 10h30 en séance à 5,50€. Et aussi à 16h et dans le reste de la programmation pour ce samedi, vous avez Garance à 16h et à 20h, L'Invitation à 18h, vous avez Les Héros du Louvre à 16h, Heart of the Beast à 20h et La Vie d'une Femme à 14h. Dimanche, Garance est à 14h, La Vie d'une Femme à 18h15, au cœur d'une restauration, ça c'est en présence du réalisateur. C'est au tarif de 6€ puisqu'une partie des recettes sera reversée à la paroisse pour la restauration de Sainte-Thérèse. Du Cobu et le fantôme de Saint-Potache, c'est une avant-première à 10h30 en séance au tarif de 5,50€. Et La Maison de nos rêves, c'est aussi une avant-première et c'est dimanche à 14h pour cette comédie. Tout le programme jusqu'à mardi disponible sur cinemavogue-grosduroi.com.

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2: Bonjour à tous, l'essentiel de l'actualité. Léon XIV a entamé sa visite de 4 jours en France. Lors d'un discours prononcé à l'Élysée, le pape a dénoncé la GPA, les manipulations génétiques, et ce qu'il a appelé l'offre d'une mort programmée. Il a aussi défendu, je cite, une juste laïcité qui n'exclut pas la religion de l'espace public. Ce soir, il doit participer à une veillée avec 80 000 jeunes au Stade de France. Les électriciens et les gaziers menacent de reprendre la grève dès le 6 octobre prochain. Les syndicats réclament un rendez-vous à Matignon avant le 2 octobre autour de la réforme de leur tarif préférentiel d'énergie. Sans réponse, ils promettent de durcir le mouvement. L'Académie Goncourt retire Télisson Aurélien de sa sélection. Son roman « C'était ça ou mourir » est visé par des accusations de plagiat et d'utilisation de l'intelligence artificielle. La deuxième sélection de l'Académie Goncourt sera dévoilée le 6 octobre. Enfin, un mot de tennis. Yannick Sinner ne jouera pas le tournoi de Pékin prévu du 30 septembre au 6 octobre. Le numéro 1 mondial est toujours gêné par une blessure au genou droit, ce qui l'a éloigné des courts depuis Wimbledon. Conséquence, il risque de réduire son avance sur Alexander Zverev au classement ATP.

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1: Superman a des pouvoirs peu connus et plus ou moins utiles. Il peut notamment changer de visage, projeter de mini-clones de lui-même avec ses mains ou reconstruire des murs par télékinésie. Il peut également déclencher des éruptions solaires, voyager dans le temps ou effacer les souvenirs de quelqu'un en l'embrassant.
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1: Bonjour à tous, un premier cas de chikungunya autochtone a été détecté cette année à Aigues-Mortes dans le département du Gard. C'est l'agence régionale de santé qui appelle les personnes ayant séjourné ou circulé dans la commune au mois d'août à surveiller d'éventuels symptômes comme la fièvre, les douleurs articulaires ou des éruptions cutanées et à consulter rapidement un en cas de signe. Des opérations de démoustication et une recherche active d'autres cas sont en cours. À Palavas-les-Flots, dans l'Hérault, le tribunal administratif de Montpellier suspend la tenue d'une corrida prévue le 10 octobre prochain, saisie par des associations. Le juge estime que cette pratique ne relève pas d'une tradition locale et ininterrompue dans la commune, où aucune corrida n'est organisée depuis plus de 10 ans. Le maire est donc enjoint d'empêcher la tenue de l'événement dans un délai de 7 jours. Face à la hausse des prix des carburants, la région Occitanie renforce ses aides à la mobilité en octobre. Un deuxième week-end de train à Lyon, 1 € est prévu les 10 et 11.

Et pour faciliter l'accès, eh bien, le parking Fanfone Guilherme sera gratuit tout le week-end. Un deuxième parking temporaire également gratuit sera installé avenue Georges Pompidou, à environ 400 mètres du centre-ville. De quoi profiter de la braderie plus facilement. Et puis du côté de la Grande Motte, la 11e édition du rond-point des associations, elle se tiendra du 2 au 4 octobre prochain du côté de la résidence Les Cyclades. Rendez-vous national consacré à la lutte contre l'obésité qui réunira des associations de patients, de professionnels de santé et acteurs locaux. Au programme conférences, ateliers, échanges autour de l'accompagnement des personnes vivant avec l'obésité. La bourse Bodineuve récompensera également plusieurs projets associatifs. Très bonne journée sur Delta FM.

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1: Et aujourd'hui, cap sur Canberra, en Australie, pour une escale empreinte de spiritualité, de mémoire et d'émotion à travers la musique des peuples aborigènes. Depuis des millénaires, les chants et danses aborigènes servent à transmettre les récits du temps du rêve, cette période mythique qui raconte la création du monde, ainsi que les lois et les valeurs qui permettent de vivre en harmonie avec la nature. Ces traditions orales et musicales ont longtemps été le lien sacré entre les peuples, la terre et les ancêtres. Aujourd'hui, ces sonorités ancestrales se mêlent aux musiques modernes, rock, country, pop ou jazz, offrant une nouvelle voie d'expression aux artistes autochtones et à une génération fière de sa culture. Les festivals comme le Barunga Festival ou le NIMA, National Indigenous Music Awards, sont devenus des moments clés pour célébrer cette diversité et favoriser le dialogue entre communautés. Parmi les voix les plus emblématiques, celle de Gurumul Yunupigu reste inoubliable. Né aveugle, membre du peuple Yolgun, il a su toucher le monde entier par sa voix d'une pureté bouleversante. Ses chansons, chantées dans sa langue natale, parlent d'identité, d'héritage et de spiritualité. Après avoir débuté avec le groupe Yotu Yindi, il s'est imposé en solo, notamment avec ses concerts mémorables dont celui donné à l'Opéra de Sydney en 2013. On écoute tout de suite Wuyatul de Gurumul Yunupigu, un titre qui illustre à merveille la beauté et la profondeur de la musique aborigène contemporaine. Très bon vol en compagnie de Delta FM Airlines.

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1: Et dans l'actu musicale cette semaine sur Delta FM, ce n'est certainement pas la publicité dont elle rêvait pour la sortie de son nouvel album Electropop Bass Persuades. Dévoilé le vendredi 18 septembre, Miley Cyrus se retrouve au cœur d'une polémique après une publication sur Instagram d'Amanda Lear qui l'accuse ouvertement d'avoir copié son tube disco culte The Sphinx, sorti en 1978. Interrogée par le Parisien, l'icône européenne pointe du doigt une ressemblance troublante sur le morceau Red Light, affirmant que la ligne mélodique et les accords sont quasi identiques. Si un procès aux États-Unis semble compliqué en raison de la complexité des lois locales, Amanda Lear espère tout de même obtenir des excuses ou à minima un crédit officiel de la part des équipes d'Universal Music. Également dans l'actualité, la couronne a officiellement changé de tête. C'est un véritable séisme dans les charts américains. La ballade country Choosing Texas, signée par la jeune artiste Ella Langley, vient de s'emparer de la plus haute marche du top 100 du Billboard pour une 23e semaine consécutive. Un succès colossal qui permet à la chanteuse de 27 ans de détrôner la reine absolue des classements, Mariah Carey, qui détenait le record historique de longévité au sommet avec son incontournable hymne de Noël « All I Want for Christmas is You ». Une consécration immense pour ce morceau de rupture aux accents texans qui a immédiatement été célébré par l'artiste dans un bar de l'Alabama. Et pour finir, moins d'un an après le triomphe de son 12e album The Life of a Showgirl et de son film concert, Taylor Swift est déjà de retour. L'immense pop star a officialisé ce mardi 22 septembre la sortie imminente d'un tout nouveau single intitulé Patient Zero, prévu pour ce vendredi 25 septembre. Pour l'occasion, la chanteuse a gâté son public international et particulièrement ses fans français via une boutique en ligne dédiée en ouvrant les précommandes pour des éditions physiques en CD incluant la version originale, une déclinaison acoustique et une version piano-voix. Une surprise de taille qui relance toutes les spéculations sur l'arrivée d'une nouvelle ère musicale à quelques jours seulement de sa distinction pour son travail de direction au prochain Video Music Awards. Voilà, c'est tout cette semaine pour l'actualité musicale sur Delta FM.

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2: Bonsoir à tous. L'essentiel de l'actualité, une petite progression du pouvoir d'achat pour les salariés du privé. Leur salaire mensuel de base a augmenté de 2% sur un an à la fin du mois de juin, alors que les prix, eux, ont progressé de 1,7%. Au seul deuxième trimestre, les salaires, eux, ont gagné 0,7%. Corrigé de l'inflation, la hausse sur un an n'est plus que de 0,2%. Les vagues de chaleur successives de l'été 2026 auraient coûté 113 milliards d'euros à l'Europe, selon l'assureur Allianz. L'Italie est le pays le plus touché devant l'Allemagne et la France, où les pertes atteindraient 20 milliards d'euros. Au total, la facture représente 0,46% du PIB cumulé de 30 pays européens. Léon XIV poursuit sa première visite en France. Le pape déambule cet après-midi en papa mobile dans les rues de Paris. Un peu plus tôt, il a été reçu par Emmanuel Macron à l'Élysée, puis s'est exprimé à l'UNESCO. Ce soir, il doit rejoindre le Stade de France pour une grande veillée avec 80 000 jeunes. Enfin, un mot de football. Ça y est, c'est la première de Zinedine Zidane ce soir à la tête de l'équipe de France. Un match contre la Turquie à voir à 20h45 en Ligue des Nations.

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1: Bonjour à tous, un premier cas de chikungunya autochtone a été détecté cette année à Aigues-Mortes dans le département du Gard. C'est l'agence régionale de santé qui appelle les personnes ayant séjourné ou circulé dans la commune au mois d'août à surveiller d'éventuels symptômes comme la fièvre, les douleurs articulaires ou des éruptions cutanées et à consulter rapidement en cas de signe. Des opérations de démoustication et une recherche active d'autres cas sont en cours. À Palavas-les-Flots, dans les Raux, le tribunal administratif de Montpellier suspend la tenue d'une corrida prévue le 10 octobre prochain, saisie par des associations. Le juge estime que cette pratique ne relève pas d'une tradition locale et ininterrompue dans la commune où aucune corrida n'est organisée depuis plus de 10 ans. Le maire est donc enjoint d'empêcher la tenue de l'événement dans un délai de 7 jours. Face à la hausse des prix des carburants, la région Occitanie renforce ses aides à la mobilité en octobre. Un deuxième week-end de train à Lio à 1 euro est prévu les 10 et 11 octobre avec plus de 100 000 billets mis en vente. L'aide au covoiturage passe de 2 à 4 euros par passager. 5 000 éco-chèques pouvant atteindre 1 600 euros sont également disponibles pour l'achat d'un véhicule électrique. Sept sièges de sénateurs seront à pourvoir ce dimanche dans le département du Gard et l'Hérault, comme dans d'autres départements de la France. Dans le Gard, ce sont 5 listes qui se présentent pour 3 sièges, tandis que 13 listes sont en lice dans le département de l'Hérault pour 4 sièges. Près de 4700 grands électeurs voteront dans les deux départements. Ce scrutin direct sera particulièrement observé après les dernières municipales, alors que de nouveaux équilibres locaux pourraient se traduire dans la composition du Sénat. Au Grand du Roi, les commerçants organisent leur grande braderie. C'est ce vendredi jusqu'à dimanche, de 10 à 19h, dans les rues du centre-ville, animé par les commerçants, vous l'avez compris. Et pour faciliter l'accès, le parking Fanfone Guilherme sera gratuit tout le week-end. Un deuxième parking temporaire également gratuit sera installé avenue Georges Pompidou, à environ 400 mètres du centre-ville. De quoi profiter de la braderie plus facilement. Et puis du côté de la Grande Motte, la 11e édition du rond-point des associations. Elle se tiendra du 2 au 4 octobre prochain du côté de la résidence Les Cyclades. Rendez-vous national consacré à la lutte contre l'obésité qui réunira des associations de patients, de professionnels de santé et acteurs locaux. Au programme conférences, ateliers, échanges autour de l'accompagnement des personnes vivant avec l'obésité, la bourse Bodineuve récompensera également plusieurs projets associatifs. Très bonne journée sur Delta FM.

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2: Et comme chaque semaine, on retrouve Objectif Ciné, votre rendez-vous cinématographique de la semaine. Et comme chaque semaine, je suis en compagnie de notre expert cinéma sur Delta FM. Je veux bien parler, bien sûr, de Jean-Marie Amoros. Bonjour Jean-Marie.
3: Bonjour Tom, bonjour à tous.
2: Comment ça va aujourd'hui?
3: Ben écoutez, ça va très bien, je suis content de vous retrouver.
2: Eh bien oui, moi aussi, toujours un plaisir.
3: Ben oui.
2: Alors on parle de quoi cette semaine Jean-Marie?
3: Ben j'avais envie de faire un petit point rapide sur le box-office, parce qu'en fait il y a des confirmations et des déceptions.
2: Eh bien écoutez, dites-nous tout Jean-Marie.
3: Bon, alors pour commencer, sans surprise hein, évidemment, Spider-Man Brand New Day conserve son trône.

0: malgré évidemment une baisse un peu logique de la fréquentation. La petite araignée sympa du quartier a réuni plus de 183 000 spectateurs supplémentaires la semaine dernière et franchit désormais la barre des 8,2 millions d'entrées. On va tranquillou vers les 10 millions d'entrées hein, sans problème. Alors la première surprise de ce classement, c'est Tombée du ciel, la comédie de Mohamed Hamidi avec Josiane Balasko, qui se hisse à la seconde place du podium et devrait franchir la barre des 2 millions de spectateurs. Alors j'avoue que c'est un peu une surprise pour moi, hein. Je croyais pas beaucoup à ce film, je trouvais qu'il y avait beaucoup de clichés, mais a priori apparemment ça plaît. À la troisième place, on retrouve l'Odyssée, hein, qui lui frôle les 8 millions d'entrées. Et surtout, juste derrière l'Odyssée, il y a La vie d'une femme avec Léa Drucker et Mélanie Trébi. Thierry, pardon, qui fait un très bon démarrage, un bon début à suivre donc.
1: Ben oui, on va voir. Et vous parliez aussi de déception, je crois.
0: Oui, et en plus c'est pour un réalisateur que j'aime bien. Le dernier Elie Chouraqui peine à convaincre, même s'il y a Kadmerad dans la distribution. Alors je pensais que le sujet du film pouvait plaire, hein, je sais pas, juste pour mémoire, c'est comment le concierge du Louvre on lui a demandé de cacher des œuvres pendant la guerre. Mais bon, je pensais que ça allait plaire, mais bon, ça montre encore une fois, s'il y avait encore besoin, que mes capacités en termes de pronostics sont assez réduites. Le film est seulement sixième avec 92 000 entrées, mais bon, c'est quand même tout de même mieux que Les Ensorceleuses 2. Je sais pas si vous vous rappelez de ce film, il est sorti il y a 28 ans. C'est la suite du film fantastique avec les mêmes actrices, Nicole Kidman et Sandra Bullock. Mais ça n'a convaincu que 75 000 nostalgiques. C'est peu. Et pour finir ce point box-office, on peut noter que la 9e et la 10e place, ce sont les deux films sur le général de Gaulle qui continuent à bien fonctionner plusieurs mois après leur sortie et après un super été.
1: Eh bien oui. Eh bien merci pour ce petit point box-office. On enchaîne avec quoi?
0: Avec le film français pour les Oscars.
1: Ok.
0: Enfin français, je vais vous expliquer. Il s'agit de Minotaur d'André Zwiagintzvet. Je ne sais pas si je le prononce
1: Ça
0: correctement, ça
1: sonne très
0: m'étonnerait.
1: français, ça.
0: Voilà. C'est un long métrage qui est un remake d'un classique français, La femme infidèle de Claude Chabrol. Ça suit l'implosion d'un couple après que le mari découvre que sa femme le trompe. Ça sort en France le 14 novembre prochain. Alors, vous allez me dire
1: Octobre,
0: pourquoi
1: 14 octobre prochain.
0: j'ai dit quoi?
1: Novembre.
0: Ah, pendant octobre, vous
1: Octobre,
0: avez
1: c'est
0: raison.
1: bientôt, c'est bientôt.
0: Voilà. Et donc, vous allez me dire pourquoi un film d'un réalisateur russe représentera la France?
1: Bah oui.
0: Bah déjà, c'est pas la première fois qu'un cinéaste étranger est choisi pour représenter la France. La dernière fois remonte tout simplement à l'année dernière, un simple accident de Jafar Panahi. Il y a eu aussi en 2024 Emilia Pérez qui avait été tournée en espagnol, mais là qui avait été réalisée par Jacques Audiard. Alors tout ça, c'est une histoire de distribution, de financement. Pas chercher à comprendre, c'est un peu complexe. Mais tiens, du coup. Une petite question pour pouvoir briller au dîner ce soir. Est-ce que vous savez quel est le dernier film français à avoir remporté l'Oscar du meilleur film étranger?
1: Dans ma tête, là, comme ça, j'aurais dit The Artist, mais non, je crois que c'était que acteur.
0: Non, et puis y a The Artist, c'était un film avec des fonds américains.
1: Ah, ok.
0: Et oui, et donc non, le dernier film français à avoir décroché l'Oscar du meilleur film étranger, c'est Indochine de Régis Varnier avec Catherine Deneuve. Ça date quand même de 93, hein,
1: Oh, waouh.
0: donc c'est un peu loin.
1: Oui.
0: Et au total, la France a remporté l'Oscar du meilleur film étranger 9 fois sur les 97 cérémonies. Les stats sont pas bonnes, hein.
1: Pas énorme, non.
0: Mais bon, au moins vous allez pouvoir briller au dîner ce soir avec cette petite info.
1: Eh bien oui, merci beaucoup Jean-Marie. On termine avec quoi?
0: Alors avec une annonce qui, j'en suis sûr, va vous faire plaisir, Tom. Riyad Satouf va adapter au cinéma, en prise de vue réelle, sa série de bande dessinée Les Cahiers d'Esther.
1: Ah, sympa.
0: Ah ouais, ça va être un truc super intéressant, je pense. Le dessinateur, scénariste et réalisateur a annoncé le projet sur son compte Instagram, en lançant en même temps un appel à casting pour trouver les interprètes qui incarneront Esther et les autres personnages de son univers à l'écran. Le projet recherche notamment Esther à deux âges différents, 9, 13 ans et 18, 22 ans, ainsi que son amie Cassandre dans les mêmes tranches d'âge. Il cherche aussi Tom, l'amoureux d'Esther, Gaëtan, son petit frère, Antoine, son grand frère, ainsi que les autres amis d'Esther qu'on voit dans la BD. Donc ça va être un casting de jeunes acteurs inconnus. C'est bien dans l'esprit de Riyad Satouf, ça. On se rappelle qu'il avait quand même fait découvrir Vincent Lacoste, ce qui n'était pas gagné à l'époque, surtout vu sa tête, de jeune adolescent.
1: Oui.
0: Alors, évidemment, on n'a pas encore de date de sortie, mais on vous tient au courant et j'avoue que ouais, là, je le ferai vraiment parce que c'est un univers que j'aime bien. Et puis Riyad Satouf, je le trouve, c'est quelqu'un d'assez brillant, quoi.
1: Ouais.
0: Autant dans la bande. Dans la bande dessinée que dans le cinéma, il est très très bon.
1: Eh bien, on a hâte d'en savoir plus. Merci beaucoup, Jean-Marie, pour ces actualités cinématographiques et on se retrouve évidemment. Ah non. On se retrouve dans 2 semaines pour
0: Et oui.
1: eh oui, semaine
0: À la
1: prochaine,
0: semaine prochaine.
1: pas la semaine prochaine, mais je vous donnerai quand même quelques actualités. Ne vous inquiétez pas, je prendrai le rôle de Jean-Marie très à cœur pour la semaine prochaine. Et nous, on se retrouve donc dans 2 semaines, Jean-Marie.
0: Avec grand plaisir.
1: À dans 2 semaines.
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1: Dans votre télé pour ce vendredi 25 septembre, je vous propose de retrouver un film sur la chaîne Arte, L'homme au cheval blanc en inédit. Tandis qu'en raison du dérèglement climatique, les tempêtes s'enchaînent sur les côtes d'Allemagne du Nord, on retrouve un matin, sur la plage, le corps sans vie de l'intendant chargé des digues auprès de la protection du littoral. Avant son infarctus, l'homme avait cru voir un cheval blanc émerger des eaux. Son remplaçant, Hawk, constate l'ampleur des dégâts. La digue a été abîmée et l'eau s'infiltre sur les polders, ses terrains gagnés sur la mer au fil des siècles. Si rien n'est fait, son village sera bientôt englouti par les eaux. Une idée folle le saisit. Plutôt que d'être forcé au départ, pourquoi ne pas s'allier à la mer et créer une ville flottante sur le lac de retenue situé derrière les polders ? L'homme au cheval blanc, c'est donc un film à regarder en inédit ce vendredi sur la chaîne Arte. Également au programme sur TF1, on retrouve la première journée de la Ligue des Nations, Turquie-France. Également sur France 2, la grande veillée des jeunes avec le pape en direct. Sur France 3, retrouver les secrets du Finistère. Sur France 5, le film Lucky Luke. Sur M6, on retrouve Arnaque, arnaquée par leurs proches, la pire des trahisons. Sur France 4, on retrouve La Belle au bois dormant. Sur W9, Enquête d'action, Feu géant et Sauvetage impossible, les pompiers face aux pierres. Sur TMC, retrouver L'élève du Cobu. Sur TFX, le premier épisode de la série Dear You. Sur la chaîne Gulli, les Mitchell contre les machines. Sur la chaîne C-Star, retrouver Un été au camping. T18, tuer Hitler. Sur Nouveau 19, Lourdes, capitale des miracles. Sur la chaîne L'équipe, c'est toujours la Ligue des Nations. Première journée avec Italie-Belgique. Et on termine avec la chaîne Sister qui nous propose Hawaii 5.0. Très bonne soirée télé avec Delta FM et très bon week-end.
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2: Bonsoir à tous. L'essentiel de l'actualité. Le pape Léon XIV poursuit sa première visite en France. Le souverain pontife a déambulé cet après-midi en papa mobile dans les rues de Paris avant de se rendre à Notre-Dame. Un peu plus tôt dans la journée, il a été reçu par Emmanuel Macron à l'Élysée et s'est exprimé à l'UNESCO. Ce soir, il rejoint le Stade de France pour une grande veillée avec 80 000 jeunes. Les électriciens et les gaziers menacent de reprendre la grève dès le 6 octobre. Les syndicats réclament un rendez-vous à Matignon avant le 2 octobre sur la réforme de leur tarif préférentiel d'énergie. Sans réponse, ils promettent de durcir le mouvement. La justice se saisit de la crise de l'eau en Guadeloupe. Une information judiciaire est ouverte au pôle santé publique du tribunal de Paris après un recours citoyen. Plusieurs juges d'instruction ont été désignés. Plus de 250 plaignants dénoncent depuis plusieurs années des coupures d'eau et des pollutions persistantes, notamment au chlordécone. Le roman de Tellison Aurélien a été retiré de la sélection du prix Goncourt. L'Académie annonce cette décision après des soupçons de recours à l'intelligence artificielle et des accusations de plagiat. Le livre « C'était ça ou mourir » figurait parmi les 16 ouvrages présélectionnés.
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3: Bonsoir et bienvenue. Ce soir, on remonte le temps pour retrouver un album qui a redéfini la pop et les dance floor du milieu des années 2000. Confessions on a Dance Floor, signé Madonna en 2005. Un album composé de 12 titres, pensé comme un long mix continu, une nuit entière passée à danser sans reprendre son souffle. Pour ouvrir cette émission, on commence avec un morceau qui incarne parfaitement l'énergie de ce disque, Jump.

Vous venez d'entendre Jump, un titre qui parle de courage, de mouvement, de ces moments où l'on décide enfin de se lancer. Petite anecdote, Madonna aurait écrit ce morceau en observant les danseurs de son équipe répéter des sauts acrobatiques. Elle y a vu une métaphore parfaite de la vie. Parfois, il faut sauter pour avancer. On poursuit notre voyage dans Confessions on the Dance Floor avec deux titres qui explorent l'introspection et le doute tout en restant irrésistiblement dansant. How High, suivi de Sorry.

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Sorry, un morceau où Madonna transforme l'acte de dire pardon en une affirmation de force et d'indépendance. Avant de continuer, un petit détour par la vie de celle qui a façonné cet album. Madonna, née à Bay City dans le Michigan aux États-Unis, est devenue en quelques décennies une icône mondiale. Arrivée à New York au début des années 80, avec quelques dollars en poche, elle s'est imposée par son audace, son travail acharné et sa capacité à se réinventer. Reine de la pop, pionnière de la dance, artiste, provocatrice et visionnaire, elle a marqué chaque époque par un son, une image, une attitude. Confessions on a Dance Floor est l'un de ses retours les plus triomphants. Un hommage au club, à la disco, à la liberté du corps en mouvement. Alors poursuivons notre écoute de cet album avec le premier titre, Hung Up.

0: Forbidden Love, le dernier titre de notre sélection consacré à Confessions on the Dance Floor. Un morceau sensuel, délicat, qui contraste avec l'énergie explosive de l'album comme une respiration au cœur de la nuit. Pour conclure, Confessions on the Dance Floor est un album qui a rappelé au monde que Madonna savait encore surprendre, danser, vibrer et surtout réinventer la pop. Merci d'avoir partagé ce moment avec nous. On se retrouve très bientôt pour une nouvelle émission. Belle soirée à tous sur Delta FM. Bye bye.
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sur Delta FM. Tout de suite, l'agenda des concerts. Pas mal de rendez-vous côté concert cette semaine et on démarre du côté de Nîmes avec une artiste nîmoise, Agathe Roman, bercée par la guitare de son père et son amour pour la chanson française. Elle a livré ses premiers titres en 2023 et elle sera en concert du côté du Seven Hills de Nîmes. Ce sera vendredi soir. Toujours à Nîmes, c'est le Nîmes Métropole Jazz Festival et le Big Band de Petite Camargue, donc le Big Band qui nous vient de Vauvert, qui sera en concert gratuit dans la limite des places disponibles à la Milonga del Angel, au 47 rue de l'Occitanie à Nîmes. Ce sera ce vendredi à 20h30. Le Big Band de Petite Camargue qui réunit une vingtaine de musiciens autour d'un répertoire jazz riche et exigeant entre grands standards et créations portés par une énergie collective et une vraie culture du swing. Cet orchestre mêle musiciens amateurs et professionnels et fait vivre l'esprit des grandes formations jazz avec générosité et précision. Donc rendez-vous ce vendredi pour ce concert et puis ce week-end, à partir de ce week-end, à partir de vendredi très exactement et jusqu'à dimanche, c'est le Nîmes Swing Festival, un événement annuel dédié à la danse et à la musique swing, au programme Bal Swing, stage du débutant à avancé en lindy hop et solo jazz avec des professeurs internationaux. N'hésitez pas à aller chercher un peu plus d'infos si ça vous intéresse. Et encore du côté de Nîmes, pour terminer avec le jazz, c'est au théâtre Christian Ligé. Le rendez-vous, c'est mardi 29 avec le Tremplin Jazz, c'est gratuit, c'est à 19h et vous avez les infos sur le site du Théâtre Christian Ligé ou sur le site de l'association Jazz 70 qui organise ce Nîmes Métropole Jazz Festival, le IN et le OFF. Et là, c'est dans le cadre du OFF très exactement, avec d'autres événements à venir. Allez chercher les infos, pareil, si ça vous dit, si ça vous intéresse. À Paloma, un très beau rendez-vous mardi 29 septembre à 20h30, un concert caritatif organisé par Belle et Rose pour donner le coup d'envoi d'Octobre Rose, un mois dédié à la sensibilisation autour du dépistage du cancer du sein. Et donc une soirée exceptionnelle puisque la marraine de Belle et Rose, c'est Louane. Elle sera sur scène pour un show au piano-voix avec des moments émouvants et intenses. Elle soutient l'association depuis sa fondation en 2022 et elle a décidé donc de proposer ce concert avec des invités. Il y aura Noé Extrat, Stiletto et Eva pour une soirée pleine de promesses et les fonds récoltés lors de cette soirée serviront à financer les projets de l'association pour accompagner les femmes dans leur combat mais aussi soutenir leurs accompagnants, le personnel médical et soignant et sensibiliser le plus grand monde. Donc le rendez-vous c'est du côté de Paloma à Nîmes, mardi 29 septembre, l'ouverture des portes c'est à 20h. Du côté de Montpellier, ce sont les internationales de la guitare qui ont démarré et qui se poursuivent jusqu'au 18 octobre et un gros rendez-vous pour ce week-end avec les 24 heures d'aimante samedi et dimanche. C'est donc un événement qui est un véritable parcours musical, si on peut même pas même parler de marathon. 24 heures de concert en continu à partir de 10h le samedi matin dans une sélection de lieux emblématiques de la ville. Une programmation riche et variée, 100% féminine et plus surprenante que jamais. Tous les concerts sont entièrement gratuits dans la limite des places disponibles et vous avez le parcours complet et la programmation sur le site les-ig.com et il y a d'autres rendez-vous à voir dans le cadre de ces internationales de la guitare. Notez le Mystère du Colibri, mercredi 30 septembre, une comédie musicale pop et écolo, ce sera à Lunel, à la salle Georges Brassens. Il y a la guitare classique de Thibaut Covin, ça en revanche c'est complet pour le 27 septembre, ça vous permet de noter aussi l'info. Et à l'heure où j'enregistre, il reste encore aussi des places pour le post-punk de Astéréotypie à Montpellier au Rockstore le 30 septembre et pour la pop brésilienne de Lucas Santana le 1er octobre au Jam de Montpellier. Là aussi, toute la programmation, parce qu'elle est très riche, à retrouver sur le site des internationales de la guitare, les-ig.com. Voilà pour votre agenda concert, en espérant que ça ravisse vos oreilles mélomanes et à très vite pour d'autres sorties avec Delta FM.

0: 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La saison estivale commence à se terminer, mais les moustiques sont toujours là ici dans le sur le territoire, en tout cas en Terre de Camargue. Et on a appris tout récemment qu'il y avait eu un cas de chikungunya qui a été détecté du côté d'Aigues-Mortes, un premier cas en tout cas, un cas autochtone de chikungunya. Et pour en parler, je suis avec Didier Kerr, technicien de démoustication à l'EUD Méditerranée. Bonjour Didier.
1: Bonjour Tom.
0: Alors, on parle de cas autochtone de chikungunya. Qu'est-ce qu'on veut dire par autochtone ?
1: Alors, cas autochtone s'oppose à cas importé, qui distingue deux situations différentes. Un cas importé, c'est quelqu'un qui revient d'une zone endémique, c'est-à-dire pays tropicaux en principe, où le virus est présent en permanence. Donc il revient sur notre territoire, il est malade, il consulte, il est malade. Ça s'appelle un cas importé. Un cas autochtone, c'est quelqu'un qui va avoir le virus, mais sans avoir quitté le pays, la France en l'occurrence, et qui va contracter la maladie malgré tout. Donc ça veut dire qu'il y aura eu une transmission locale de ce virus.
0: D'accord. Est-ce que il y a de quoi s'inquiéter face à ce cas ?
1: Alors, pas s'affoler, mais savoir ce qui se passe et sans soucier, sans alarmer. Effectivement, on est avec la question du réchauffement climatique, des mobilités, mondialisation, urbanisation, etc. On se retrouve aujourd'hui sur notre territoire, en métropolitain, face à des situations de possible épidémie qu'il faut connaître et comprendre. D'ailleurs, l'État s'en préoccupe, les ARS sont sur cette affaire, et c'est ce qui est en train de se passer à Aigues-Mortes aujourd'hui.
0: Alors forcément, on est là à se dire, en tout cas, moi j'ai appelé ma mère pour lui dire qu'il y avait ça, et elle dit, oulala, fais attention. Bon, c'est bien beau, maman, de dire fais attention, mais qu'est-ce qu'on peut réellement faire quelles sont les manières un peu de se protéger face à ce cas de chikungunya, quoi.
1: La seule vraie chose à faire, c'est de se protéger des moustiques. Mais ça, j'ai envie de dire, on le fait un peu tout le temps. On n'a pas envie d'être piqué. Mm-hmm. Là, c'est une alerte un petit peu supplémentaire. On pourrait dire Aigues-Mortes. Après, le moustique se déplace peu. Il n'y a pas grand risque pour les Aigues-Mortes, mais ni au-delà. Les moustiques se déplacent peu, mais ça veut dire qu'il y a des moustiques porteurs du virus qui aujourd'hui volent dans les rues ou dans les jardins d'Aigues-Mortes. Alors pas partout, encore une fois, mais dans un certain quartier. Je sais pas lequel. Je sais pas où ça se passe. Donc, il faut faire un peu plus attention que d'habitude et veiller à ne pas se faire piquer, utiliser un répulsif, même si on n'a pas trop l'habitude, faire attention.
0: Et alors justement, on parlait de certains moustiques. Est-ce que c'est tous les moustiques qui sont porteurs, enfin en tout cas tout type de moustique, ou est-ce qu'il y a un moustique en particulier qui uniquement peut transmettre le virus?
1: Le moustique vecteur chez nous, le moustique vecteur du virus chikungunya, c'est le moustique tigre, Aedes albopictus. Donc c'est celui-là, c'est le tout petit moustique noir et blanc pas de bruit, qui pique plutôt aux jambes et dans la journée. C'est celui-là qui est vecteur. Les autres, nos moustiques de Camargue habituels, ne sont pas vecteurs de ces virus-là et ne présentent aucun risque.
0: Et alors, comment se passe la transmission du virus ? Est-ce qu'il est uniquement fait via le moustique ? Est-ce qu'une fois qu'on est infecté aussi par ce virus, est-ce qu'il peut se transmettre d'une autre manière ?
1: Non, c'est exclusivement le moustique qui est le vecteur et qui va transporter d'une personne à l'autre. Donc qu'est-ce qui se passe ? Eh bien, quand il nous pique, il prélève un peu de notre sang, et avec le sang, il va prélever le virus qui est chez la personne malade, qui est la personne infectée. Donc il prélève le virus, et puis ce virus va migrer à l'intérieur de son organisme, et puis il va se multiplier surtout, et il va finir dans les glandes salivaires. Et quand le moustique va piquer une autre personne, eh ben, il va injecter un peu de cette salive, ça fait partie du processus de piquage, je puis dire, et donc il injecte un peu de salive tout en prélevant du sang, et dans cette salive, on va trouver des virus qui vont là, à nouveau, se retrouver dans le sang d'une personne nouvellement malade.
0: D'accord, donc voilà, c'est pas via le sang, c'est via cette salive que transporte le moustique.
1: Exactement, même si le virus est dans le sang, mais il faut qu'il y ait cette transformation à l'intérieur du corps du moustique.
0: Et alors, actuellement, il est vrai qu'il y a des moustiques, mais on n'est pas non plus sur un pic de j'allais dire fréquentation, c'est pas là une fréquentation, mais il n'y a pas un pic en tout cas de moustiques dans le coin. On a connu pire, mais c'est prochains jours, il devrait y avoir de la pluie. Qui dit pluie dit forcément aussi les fameux œufs qui, fameux œufs de moustiques qui vont éclore, les larves de moustiques qui vont éclore.
1: Oui. C'est exactement ça. Donc il faut qu'effectivement, alors on a affaire à des moustiques qu'on appelle des Aedes, et c'est un genre qui pond sur une surface qui s'est asséchée, qui est exondée, qui n'a pas d'eau. Mm-hmm. Et c'est quand l'œuf est immergé qu'il va éclore. Donc immersion, ça veut dire que ben il y a une mise en eau, et la manière la plus connue de mettre en eau, c'est la pluie. Mmh. Il se trouve qu'on a eu une longue période de sécheresse depuis plusieurs mois.
0: C'est clair.
1: Et que donc toutes ces zones sont asséchées, y compris dans les jardins, les récipients sont secs, les marais sont secs, etc. Donc on appréhende un peu les grosses pluies d'automne qui vont finir par arriver et qui vont mettre en eau tous ces récipients et qui vont provoquer beaucoup d'éclosions. Donc on peut s'attendre. Pas la peine non plus, parce que on va quand même arriver au mois d'octobre, donc on n'est plus dans la saison où on s'expose le plus, on se protège, on commence à porter des vêtements couvrants, mais n'empêche qu'il va y avoir beaucoup de moustiques, ça c'est à peu près inévitable.
0: Indéniable.
1: Après, les premières grandes pluies d'automne, c'est évident.
0: D'accord. Et j'ai même vu aussi qu'il y allait avoir une sorte de pas de campagne, mais qu'il allait avoir une démoustication aussi locale par rapport à ce cas de chikungunya. C'est quelque chose qui est possible aussi
1: Alors,
0: à certains endroits.
1: Bien séparer deux choses, c'est très important. Il y a ce qu'on appelle la lutte antivectorielle, et là on parle du cas de chikungunya mm-hmm. à Aigues-Mortes, et des opérations de maîtrise du risque épidémique qui vont se dérouler, et donc il va y avoir des traitements adulticides, on va chercher à tuer les moustiques qui seraient porteurs du virus, mais dans un périmètre très réduit. Ça s'appelle de la lutte antivectorielle. C'est pour éviter la dispersion d'une maladie.
0: D'accord.
1: Et il faut distinguer ça de la lutte contre la nuisance qui se fait sur le littoral languedocien depuis presque 70 ans maintenant, ouais. Et qui correspond à ces opérations qu'on fait dans les marais. C'est le petit avion jaune, c'est qu'on connaît bien, et les opérations de terrain qu'on pratique avec mes collègues. Ce sont deux choses complètement différentes et qui n'ont pas les mêmes objectifs.
0: D'accord.
1: L'objectif de la lutte antivectorielle, c'est pas de supprimer la nuisance moustique, c'est d'empêcher qu'il y ait le transport d'une maladie. La lutte contre la nuisance, c'est effectivement contrôler, c'est pas tuer tous les moustiques non plus, mais c'est contrôler les problèmes de pullulation de moustiques qu'on a et qui nous empêchent de vivre tranquillement.
0: Et alors, dernière question, peut-être un peu technique, mais est-ce que dans ces fameux, ces œufs de moustiques qui sont dans les fameuses zones sèches, en tout cas, dans ces zones sèches, est-ce que c'est possible qu'il y ait des moustiques qui aient ce virus du chikungunya déjà dans leur gène presque, enfin pas forcément dans leur gène, mais en tout cas comment je pourrais dire, vous voyez.
1: C'est une question qui est scientifiquement discutée, mais on peut répondre non quand même.
0: D'accord.
1: Non, ça marche pas comme ça.
0: Ok, bon, ça marche très bien. Mais merci beaucoup en tout cas Didier pour avoir répondu à nos questions.
1: Avec plaisir.
0: On vous souhaite bonne continuation.
1: Merci.

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2: L'essentiel de l'actualité, les taxes sur le gazole ont augmenté dans une majorité des pays de l'Union européenne depuis le début du conflit au Moyen-Orient. 21 pays sur 27 prélèvent désormais davantage par litre, dont la France, avec une hausse estimée entre 10 et 15 centimes. Et malgré ça, les recettes fiscales ont reculé, c'est à cause de la baisse de la consommation. Yannick Jadot, temporairement suspendu des écologistes après son soutien à Raphaël Glucksmann pour la présidentielle de 2027. Le parti a décidé de lui retirer son statut d'adhérent pendant 3 mois à titre conservatoire. L'ancien candidat écologiste explique ce choix par sa fidélité à ses convictions politiques. La menace de grève est levée chez EasyJet en France. Le syndicat majoritaire des pilotes annonce un accord avec la compagnie sur l'organisation du travail. Le mouvement, prévu les 1er et 2 octobre après plusieurs reports, n'aura donc pas lieu. L'accord doit encore être validé par les adhérents du syndicat. Enfin, Sirena Samba Mayela est suspendue provisoirement pour des manquements à ses obligations antidopage. La Française, vice-championne olympique du 100 mètres haies, n'aurait pas respecté ses obligations de localisation à 3 reprises en 1 an. Elle risque jusqu'à 2 ans de sanctions.

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2: Bonjour Camille.
3: Bonjour Tom.
2: Alors ensemble, nous allons évoquer la programmation du cinéma Marcel Pagnol d'Aigues Mortes pour ce samedi 26 et dimanche 27 septembre. Et sur le grand écran, ce week-end, nous retrouvons Les Ensorceleuses 2.
3: Les sœurs Owens affrontent la sombre malédiction qui menace de détruire leur famille, une fois pour toutes, dans un événement cinématographique mêlant divertissement, magie et chaos.
2: Les Ensorceleuses 2, c'est à retrouver samedi à 14h30 et dimanche à 16h30. On a également La vie d'une femme.
3: Gabrielle se consacre corps et âme à son métier, chirurgienne et chef de service dans un hôpital public. Elle court et se multiplie. Assaillie de responsabilités, il ne lui reste que très peu de temps pour sa vie privée.
2: La vie d'une femme, c'est donc à samedi à 18h30. On a également Heart of the Beast, samedi à 20h30 et dimanche à 18h30. Pressure, c'est donc à retrouver dimanche à 20h30. On a Les Héros du Louvre, samedi à 16h30. Et puis on a une avant-première inédite, puisque dimanche à 14h30, vous pourrez retrouver Du Cobu et le fantôme de Saint-Potache, un magnifique film à retrouver en famille. Donc dimanche, 14h30, notez-le dans votre agenda. Merci beaucoup Camille.
3: Merci, à bientôt.
2: À bientôt.

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2: De votre agenda de ce week-end des 26 et 27 septembre, le Gros du Roi fait durer le plaisir. Avec le Revivre, la ville vous invite à prolonger l'esprit festif et à savourer une toute dernière fois l'ambiance unique de la fête votive. Tout au long du week-end, les traditions camarguaises battront leur plein. Samedi, la journée rythmée par la Peña del Fuego commencera dès 9h avec le tournoi de joute des pompiers du Gard, suivi d'abrivade, d'une course camarguaise pour le trophée de l'avenir aux arènes, puis de bandits des Anseros en fin de journée. Dimanche, les festivités continuent de plus belle avec une abrivade à midi, un grand concours de pétanque et puis une nouvelle course camarguaise l'après-midi. Le Revivre de la fête du Gros du Roi, c'est à retrouver donc ce samedi et ce dimanche. Également au programme, le parvis de l'ancienne gare de Lunel se métamorphose pour la toute première édition du festival Pulse. Pendant 2 jours, venez vivre une expérience immersive fascinante où les arts vivants rencontrent l'art numérique. Autour de la thématique Le Cycle, le festival propose de faire dialoguer le vivant et la technologie à travers des formes artistiques hybrides. Spectacles de danse interactive, performances théâtrales, expositions numériques, ateliers participatifs, contes et DJ set électro accompagnés de projections monumentales. Un événement foisonnant, chaleureux et ouvert à tous. Le festival Pulse est donc sur le parvis de l'ancienne gare à Lunel ce samedi 26 et dimanche 27 septembre. L'entrée est à prix libre et vous retrouverez une restauration sur place. Toujours pour votre week-end, c'est le grand retour du marathon musical Montpellier-Rhin. Porté par le Festival des Internationales de la Guitare, cet événement incontournable transforme l'Écusson en une immense scène musicale avec 24 heures de concerts gratuits et en continu du samedi 10 au dimanche midi. Du samedi 10h au dimanche midi. Pour cette édition 2026, préparez-vous à une programmation exceptionnelle et 100% féminine. Traversez la ville de lieu emblématique en lieu emblématique. L'hôtel de Lunas, le Moco, la salle Molière, le musée Fabre, kiosque, bosque, panacée ou encore Rockstore pour applaudir des artistes aux univers variés. De la folk lumineuse de Clara Mann au soul au blues de Justin Blue et Adi One Woman Band en passant par la musique persane de Sogol Mirzai, l'indie rock de Vera Desiz ou la trance électro andine d'Aluminé Guerrero. Les 24 heures dément, voire même démente, c'est donc à retrouver à Montpellier ce samedi 26 à partir de 10h jusqu'à dimanche midi. Et pour finir, dans le cadre de la manifestation Le Temps des Bébés, jouer à grandir, la médiathèque André Chanson propose une parenthèse de la douceur spécialement conçue pour les tout-petits dès 6 mois. Le spectacle Oh là là, imaginé par la compagnie Amapola, invite les bébés et leurs accompagnants à suivre les rêves d'une petite goutte de rosée qui souhaite rejoindre l'océan. Grâce à des jeux d'ombre et de lumière et de tableaux sensoriels poétiques, ce spectacle immersif émerveillera l'imaginaire des plus jeunes autour du cycle de l'eau. Le spectacle de théâtre Oh là là, c'est donc à la médiathèque André Chanson d'Aigues-Mortes ce samedi à partir de 17h. Très bonne sortie avec Delta FM.
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